Ciao.

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Ah, mon Dieu, il doit souffrir terriblement, ce pauvre garçon. Une pince et une compresse, merci. Il faut très vite intervenir, sinon c'est fichu. Oh, il a vraiment des testicules d'une taille surprenante. 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Tenez, mardi dernier, j'ai vu une blessure infectée. C'était purulent à souhait, vraiment dégueulasse. 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Le scrotum, c'est la peau des couilles.

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2028-2034. Des sujets majeurs au menu des discussions, la compétitivité, l'agriculture ou encore l'immigration. On appelle Bruxelles dans une minute. Nous sommes à Kinshasa ensuite, en ligne avec Caroline Paris qui nous livre les dernières données sur la riposte contre l'épidémie d'Ebola déclarée officielle depuis 5 mois en RDC. Dans une demi-heure, entretien avec le ministre congolais de la Santé, Samuel Roger Kamba. Les attaques de colons israéliens sur les plantations d'oliviers en Cisjordanie occupée se sont décuplées depuis le 7 octobre 2023. Encore plus cette année, selon des ONG, de quoi inquiéter des dizaines de milliers de personnes alors que s'ouvre la récolte ce jeudi. Et puis dans 10 minutes, tous les résultats de la deuxième journée de Ligue des Champions européens.

0: européenne. Avalanche de buts hier soir.
1: Ce jeudi que s'ouvre pour deux jours le Conseil européen.
0: Agriculture, immigration, conflit au Moyen-Orient, en Ukraine, autant de sujets sur la table pour les dirigeants de l'Union européenne. Bonjour Muriel Paradon.
2: Bonjour.
0: Envoyé spécial à Bruxelles où il sera surtout question d'économie et du budget pour les années à venir.
2: Oui, les 27 doivent négocier le budget européen pour la période 2028-2034. Il déterminera les grandes orientations de l'Europe pour les prochaines années. On parle ici de sujets cruciaux comme le financement de la défense dans un contexte de guerre avec l'Ukraine, de la politique migratoire ou encore de la compétitivité face à la Chine, autre grand dossier de ce Conseil européen. Et sur ce budget, il y a des lignes de fracture entre les États membres. L'Allemagne, par exemple, souhaite des coupes drastiques pour tenir la dette. Le chancelier Friedrich Merz l'a rappelé hier. Et puis, il y a des pays comme la France qui, au contraire, veulent un budget ambitieux pour faire face aux défis du monde actuel. Emmanuel Macron est par ailleurs sous pression de ses agriculteurs qui veulent garder leurs subventions.
0: Muriel, ce budget pourrait-il être adopté rapidement ?
2: Alors certains pays européens voudraient adopter ce budget d'ici à la fin de l'année car il y a dans les mois qui viennent des échéances électorales dans plusieurs pays, en Espagne, en Italie, en Pologne et bien sûr en France, et les élections pourraient porter au pouvoir des dirigeants eurosceptiques qui pourraient donc rebattre les négociations sur ce budget. Donc il y a un certain empressement à l'adopter, mais ça ne va pas être facile car on l'a compris, les 27 n'ont pas les mêmes ambitions budgétaires.
0: Merci Muriel Paradon, et je précise d'ailleurs que Marine Le Pen, la candidate de l'extrême droite en France, était à Bruxelles hier. Elle a fustigé cet empressement des 27 à adopter ce budget rapidement, parlant, je cite, de risques illégitimes. Bruxelles, où est attendu demain Volodymyr Zelensky, le président ukrainien qui semble devoir se tourner davantage vers l'Union européenne après les récents agissements de Donald Trump, qui l'a vivement critiqué, qui a passé un accord sur le diesel avec la Russie, et alors que l'Ukraine vient de vivre deux jours consécutifs d'attaques meurtrières russes sans alerte de la part de ses partenaires. Washington en tête, Volodymyr Zelensky qui s'est livré au journaliste britannique Piers Morgan.
3: Oui, je me suis senti trahi, mais c'est un peu plus compliqué que juste mes émotions ou mes sentiments. Il ne s'agit pas de moi, mais de la survie de mon pays. C'est vraiment dommage que nous perdions des partenaires forts, mais ce n'est pas de notre faute. Nous ne pouvons pas être faibles, sinon nous ne survivrons pas. Notre pays n'est pas à vendre. Pour nous, il ne s'agit pas de faire des affaires. Il s'agit de nos vies, de notre pays, de nos maisons, de nos enfants. C'est pour cela que ça nous fait mal quand le président Trump choisit le camp d'en face. Je ne sais pas qui le pousse de ce côté-là, mais ce n'est pas le bon côté de l'histoire.
0: Volodymyr Zelensky qui doit par ailleurs demain rencontrer le nouveau Premier ministre hongrois, Péter Madiar. Ce dernier qui tente de tourner la page Viktor Orban, allié de Vladimir Poutine.
1: C'était il y a 5 mois, le 15 mai dernier, les autorités de RDC annonçaient officiellement une nouvelle vague d'Ebola.
0: La 17e dans le pays, et en ce 15 octobre, 5 mois après, donc RFI y consacre une journée spéciale. Bonjour Caroline Paré.
4: Bonjour Nemo.
0: En direct de Kinshasa avec votre équipe de Priorité Santé. Et depuis plusieurs jours, vous êtes allé à la rencontre de chercheurs, de médecins et autres responsables engagés dans la riposte.
4: Oui Nemo, avec un sentiment partagé ici. D'un côté, prendre la mesure du défi au regard des chiffres. 4410 décès pour 9144 cas. Et de l'autre, un déploiement impressionnant de projets de recherche contre ce virus Bundibugyo, contre lequel il n'existe à ce jour ni vaccin ni médicament homologué. Alors c'est un véritable défi sanitaire. 17e flambée, c'est la plus meurtrière qui ait connu la RDC en 5 mois. 5 mois officiellement, hein, parce qu'ici, il y a consensus sur le fait qu'Ebola circulait déjà à bas bruit, des semaines, voire des mois plus tôt. L'autre chiffre qui préoccupe particulièrement, là aussi c'est inédit, c'est le nombre de régions touchées. 7 parmi elles, 2 provinces, l'Itourie, le Nord, qui vous concentre 95% des cas. En Itourie, où la riposte est d'abord déployée, on observe une certaine amélioration. En revanche, dans le Nord Kivu, la zone Butembo-Beni, il reste beaucoup, beaucoup à faire. La létalité y avoisine les 57%, 10 points de plus qu'en Ituri. Et le message sur lequel s'accordent celles et ceux qui luttent contre l'épidémie, c'est bien le caractère primordial du travail avec la communauté pour rechercher les cas dans les villages, identifier les contacts, convaincre surtout d'aller au centre de traitement, travailler ensemble de Kinshasa à Bunia en passant par Kisangani jusqu'à Addis Abeba, siège de l'Africa CDC, parce qu'une fois encore, le défi est immense pour trouver les financements, pour apporter les réponses jusqu'au dernier kilomètre, mieux prendre en charge, éviter les nouvelles

0: contamination et désormais aussi suivre les survivants. Ils sont 2418 ici et on les appelle les vainqueurs d'Ebola.
1: Caroline Paré depuis Kinshasa avec les moyens techniques de Tiffany Menta. Merci à vous. On vous retrouve à partir de 9h10, temps universel pour Priorité Santé. L'armée malienne a reconnu dans un communiqué, je cite, un incident tragique survenu dans une zone d'opération ayant causé des pertes en vie humaine. En revanche, aucun lieu, aucune date ni bilan ne sont précisés. Un communiqué publié 2 jours après ces bombardements dont on vous parlait hier sur le village de Zanakoro, région de Ségou. Au moins 8 morts, des femmes et des enfants. Selon nos informations, plusieurs personnes blessées sont toujours dans un état grave.
2: 4 personnes tuées également hier dans la bande de Gaza.
1: 2 jeunes hommes près de Khan Younes dans le sud de l'enclave, selon la défense civile. 2 autres dans la ville de Gaza selon l'hôpital Al-Shifa après des frappes israéliennes. Et ce jeudi marque en Cisjordanie occupée le début officiel de la récolte des olives pour les Palestiniens. Moment aussi vital pour leur subsistance que symbolique pour leur cause. Les préparatifs de la récolte ont cette année encore plus que les autres été entachés par la violence des colons israéliens, des attaques contre les producteurs, des restrictions de circulation, parfois même l'intervention de l'armée israélienne. Bref, Abla Jonaidi, cette saison s'annonce encore plus sanglante que les précédentes.
3: Abbas Milham dirige l'Union des agriculteurs palestiniens. Cette année encore, les fermiers de Cisjordanie occupés vivent sous la terreur.
4: Depuis le début de l'année, 30 000 arbres ont été arrachés ou abîmés par des attaques de colons israéliens. Ces attaques que notre syndicat documente depuis des années sont passées de 4 à 50 par jour depuis le 7 octobre. Hélas, cette saison des olives est devenue sanglante. L'huile dorée est tachée du sang des fermiers.
3: Les volontaires qui offrent leur présence protectrice aux fermiers voient aussi leur action bridée. D'après une étude de l'ONG Oxfam, 7 organisations sur 10 ont déclaré ne pas avoir eu accès à au moins une communauté cette année du fait des restrictions imposées par les forces d'occupation. Bouchra Khalidi, responsable de la politique humanitaire chez Oxfam.
5: Autrement dit, une famille en détresse peut se retrouver hors de notre portée malgré le danger. Les gouvernements ne peuvent pas attendre les élections pour agir. Il faut mettre fin au soutien matériel qui permet ces crimes et faire en sorte que les responsables en répondent. Israël doit mettre fin aux déplacements forcés et empêcher les attaques des colons. Il doit permettre un accès humanitaire en toute sécurité.
3: La violence menace un poumon économique des Palestiniens de Cisjordanie, directement ou non. 140 000 familles tirent leurs ressources de la production oléicole.
1: Abla Jonaidi. En bref, le Parlement brésilien a approuvé cette nuit le texte de loi sur la réduction du temps de travail, l'une des promesses de campagne du président sortant Lula, alors que l'entre-deux-tours bat son plein et que le second tour aura lieu dans 10 jours entre Lula donc et Flavio, le fils de Jair Bolsonaro, ancien président d'extrême droite. Autre président d'extrême droite, le Colombien Abelardo de la Espriella faisait face ce jeudi à un premier test de la rue. Les protestataires ont défilé dans plusieurs grandes villes du pays contre les projets de réforme du chef de l'État, 2 mois après son arrivée au pouvoir, notamment concernant l'éducation, la santé ou encore l'environnement. Et puis un troisième cycle de pourparlers entamé au Venezuela entre l'opposition et le gouvernement intérimaire dirigé par Delcy Rodriguez, présidente par intérim. C'est un responsable du département d'État américain sous couvert d'anonymat qui l'a annoncé. Il devrait se prolonger jusqu'à la fin de la semaine prochaine. Politique en France, l'examen du projet de loi de finances s'annonce mouvementé. Sur la table, entre autres...
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7: Et salut à tous, on se retrouve pour un agenda assez long parce que c'est un agenda de début et de milieu de semaine et je suis avec Jeannot, salut.
8: Salut.
7: Bah plein d'infos, j'espère que vous êtes prêts, c'est parti.

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Agriculture, métier de la pierre, maraîchage, couvreur, cordonnier. Le matin, avec le dessinateur Maxime Jeune, ils imaginent comment on pourrait s'en servir puis dessiner l'objet en situation. Ensuite, ils découvrent leur usage réel. L'après-midi, avec Alex Kerel de Radio Larzac, ils racontent le processus de leur imagination, puis interviewent

témoin qui explique réellement à quoi servent l'objet et comment on s'en servait. Les enregistrements et les dessins seront ensuite intégrés au parcours du musée sous forme de cartel. Pour participer à ce beau projet, il suffit de vous inscrire dès maintenant auprès de Céline d'Abroya Culture au 06 07 11 22 51 ou aporia.culture@gmail.com. Et pour toute information complémentaire, je vous invite à aller sur le site de Aporia Culture.

Venez au cinéma visionner une séance spéciale où vous regarderez le film NASA de Yuval Abraham et de Rachel Zohr. Filmé de nuit sur les toits de Tel Aviv, le film documentaire décrit en détail les systèmes derrière le massacre de civils palestiniens à Gaza par Israël. C'est ce mardi 13 octobre à 20h30 au cinéma Demio et ce sera en VOSTFR.

0: Le parc naturel régional des Grands Causses, main dans la main avec le comité de jumelage Millau Bridlington, propose une exposition unique autour de la laine ancrée dans le territoire. Si la confection de l'exposition est 100% aveyronnaise, la première fois qu'elle a été révélée au public fut bel et bien à Bridlington. En plus du visuel, des podcasts réalisés par Radio Larzac accompagneront les visiteurs au plus près des acteurs de la laine, entre producteurs, gérants de filatures ou encore artisans. C'est à partir de ce mardi 13 octobre jusqu'au 17 octobre au parc naturel régional des Grands Causses, au rez-de-chaussée.
1: L'ASSA ATP donne rendez-vous au public au Théâtre de la Maison du Peuple pour lancer la saison avec le spectacle Elim Berry. C'est une invitation à ralentir, à rêver, à écouter. À travers des chants, des récits, des légendes et des compositions originales, ça commence à 20h30, mais avant ça, à 19h dans le hall du théâtre, place à un plateau radio animé par Radio Larzac avec un quiz et des places à gagner. C'est ce mardi 13 octobre à partir de 19h au Théâtre de la Maison du Peuple

Vous êtes invité à la galerie Passage à l'Art de la place de la Capelle à Millau ce mercredi 14 octobre pour le vernissage de l'exposition Entre ciel et mer de Christian Bermejoux. Cette exposition a lieu du coup de ce mercredi 14 octobre jusqu'au 31 octobre.

Une animation pour les habitants de la communauté de communes Millau Grand Causse. Vous avez un projet de rénovation énergétique. Vous cherchez à avoir une vision globale d'un projet de rénovation énergétique réussi. La Comcom Millau Grand Causse vous propose un événement ludique et participatif. La fresque de la rénovation énergétique animée par les conseillers énergie du parc naturel régional des Grands Causses qui vous accueille ce mercredi 14 octobre dès 18h à la médiathèque de Millau. C'est sur inscription au 05 65 61 43 51 ou par mail à info.energie@parc-grand-cause.fr.

Et on continue avec les médiathèques, parce que la médiathèque de Saint-Affrique vous convie à la conférence de Christian Lagarde, qui présentera l'ouvrage « Mémoire de l'occitanisme ». Christian Lagarde est un professeur à l'université de Perpignan. Ses recherches et ses intérêts sont portés vers la sociolinguistique, les langues minorisées, leur suivi dans leur temps et leur traduction. Il animera cette conférence pour revenir sur l'histoire, les figures et les combats de l'occitanisme entre 1960 et 1980. Ça se passe ce mercredi 14 octobre à 18h à la médiathèque de Saint-Affrique.

Venez à la conférence donnée par Sylvain Bouchet et organisée par l'AXA, Histoire des expositions universelles ou la scénographie spectaculaire d'une géopolitique de l'art et du savoir. Ça se passe ce jeudi 15 octobre à 15h, salle Rieux.

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L'humoriste Anne Roumanoff fera étape à Millau avec son nouveau spectacle « L'âge libre ». Rendez-vous ce jeudi 15 octobre à 20h30 au Théâtre de la Maison du Peuple pour profiter de ce spectacle. Et vous pourrez également retrouver un supplément d'agenda à ce sujet sur le site radiolarzac.org ou sur notre appli mobile Radio Larzac.

0: Et voilà, c'est la fin de cet agenda. Merci Jeannot.
1: Merci à toi.
0: J'espère que vous avez trouvé des choses cool à faire. Sur ce, des bisous, portez-vous bien et à très vite.
1: Bisous.

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0: À l'occasion de Wall Event, qui se déroule du 13 au 17 octobre, nous rediffusons, tous les jours à 8h45, la série de podcasts Le Chemin de la Laine, réalisée par Radio Larzac, qui se trouve être en lien avec les portraits et photos exposés par le comité de jumelage Mio Bridlington à la salle Cardabel du Parc naturel régional des Grands Causses. Le Chemin de la Laine.
1: Maille numéro 8. Le filage.
0: Guillaume Join, artisan lainier à Ville-Comtal, a pour activité principale la valorisation de la laine locale par la confection à façon d'articles de literie. Parallèlement, son atelier La Maison Join étant équipé de machines à filer, il valorise à petite échelle certaines laines en fil.
2: Plutôt à destination de petits élevages ou d'associations qui collectent de la laine ou de groupements d'éleveurs qui veulent valoriser une certaine race de brebis. Pour eux, je leur propose un service de transformation de laine à façon qui est plutôt orienté vers la filature. Donc la filature, c'est-à-dire de faire du fil avec de la laine. Donc on m'envoie des lots de laine lavée, donc des lots de petits volumes qui peuvent commencer à partir d'une trentaine de kilos et qui s'arrêtent au maximum à une centaine de kilos. Donc là, par différentes étapes de cardage, je vais arriver à un premier pré-fil. Ce pré-fil sera ensuite tordu une première fois sur une machine qu'on appelle un métier à filer. Pour moi, c'est un continu à filer. Ce fil simple, ce fil solitaire, sera assemblé et retordu sur une dernière machine qui est une retordeuse à anneaux. En fonction du besoin du client, je vais pouvoir lui faire le type de fil correspondant à son utilisation, à l'utilisation qu'il souhaite faire avec sa laine. C'est-à-dire que si on me demande de faire du fil à chaussettes, ben je vais faire un fil qui correspond à l'utilisation d'un fil à chaussettes. Si on me demande de faire un fil qui sera tissé par la suite, ben ça sera un fil différent du fil à chaussettes, et ainsi de suite. Ça aussi en relation avec la qualité de la laine qu'on m'envoie à la base. C'est un travail assez intéressant parce que entre l'idée de valoriser la laine et la vraie valorisation de la laine, il faut quand même un accompagnement auprès de l'éleveur parce que la laine n'est pas si simple que ça comme matière. C'est une matière vivante qui a plein de super propriétés. Mais le travail en amont du lavage, c'est-à-dire sur la ferme, est très important, même avant le chantier de tonte, pour essayer d'avoir une laine de qualité qui donne un résultat correct lors du filage. C'est un échange, moi j'apprends plein de choses sur l'élevage, mais j'essaye d'apprendre aussi les notions que je peux avoir sur la laine.
0: Après nous avoir fait visiter la partie de son atelier consacrée à la matelasserie, dans le chemin de la laine maille numéro 7, sur le rembourrage, Guillaume Join nous fait visiter la partie filature et nous explique comment il passe de la laine en flocon au fil de laine.
2: Là, on avance dans l'atelier et on passe côté filature. Ici, ça, c'est la balle de laine Mérinos, du groupement d'éleveurs de Mérinos, qui est une laine qui a été lavée et séparée de tous les végétaux qu'il pourrait y avoir dedans. En Italie, donc c'est un procédé qu'on appelle open top, c'est un peignage mécanique qui permet d'enlever les végétaux, de séparer les végétaux de la laine. Et là, on est vraiment sur une qualité de laine superbe. Je commence tout juste à utiliser cette laine pour proposer une gamme de fils à moi. C'est ma première gamme de fils. Donc mon idée, c'est de proposer du fil pour les tisserands et tisserandes à bras. Donc c'est un fil, pour être un peu plus technique, c'est un fil de chêne qui est utilisé du coup surtout pour le tissage. Après, je propose aussi quelques fils en écheveau avec cette belle laine pour le tricot à la main. Donc on continue à avancer et là nous nous trouvons devant le loup. Donc le loup est une machine avec un tapis sur lequel on vient charger la laine qui est arrivée du lavage, qui est composée d'un tambour avec de grosses dents qui tournent, qui va venir ouvrir la laine pour lui donner du gonflant. Du loup, la laine passe par l'intermédiaire d'un ventilateur dans des silos de stockage. Ensuite, du coup, on se retrouve ici devant une carde. C'est la carde briseuse. C'est la première carde par laquelle je suis obligé de passer si je veux faire autre chose que du matelas. Donc la laine, à la sortie de la première carde, elle est collectée sur un tambour qui tourne. Et c'est là que je la récupère, moi, pour la transformer.

0: Je reprends cette grosse nappe que je viens mettre dans la deuxième carde, qui est un peu plus fine et qui va rebrosser la laine et qui va faire un voile ultra régulier derrière. Si je veux faire du fil, je suis obligé de passer par une troisième étape de cardage. Je récupère la nappe de laine sortie de la deuxième carde et je viens la déposer à l'entrée de la troisième carde. Donc cette carde est appelée une carde pré-fileuse. Et à la sortie de la carde, en fait, il y a un appareil qui est un diviseur à lanières qui va venir couper le voile en une centaine de lanières de laine, quoi, très fin. Ces 100 lanières de voile vont venir être arrondies par ce qu'on appelle des manchons frotteurs qui font des va-et-vient de droite et de gauche en même temps qu'ils tournent pour arrondir le préfil. Donc ensuite, ce préfil, je vais venir les récupérer, les déposer sur une machine qui va venir faire de la torsion de ce préfil pour lui donner de la solidité. Là, on obtient un fil solitaire qui est peu utilisé. Il peut être utilisé dans certains types de tissus, comme le tweed, par exemple. Le tweed, originalement, il est fait avec du fil monobrun. Et sinon, ce fil, moi, je vais venir le retordre sur une dernière machine, une retordeuse, qui permet d'assembler ces fils solitaires par 2, 3, 5, 7 fils, comme on veut, pour faire un fil qui est prêt pour le tricot, le tissage, ou toutes les utilisations du fil en général. C'est comme la fabrication d'une corde, en fait. Et ces machines demandent aussi beaucoup d'attention au niveau du graissage et entretien en général. Mais ça reste de la mécanique assez simple, donc c'est moi qui fais tout l'entretien.
1: Débourrer, on n'en a pas beaucoup. On vient nettoyer tout le fond des petites aiguilles là avec une brosse.
2: Vous, quand vous travaillez la laine, donc là c'est plus sur des aspects sensoriels ou même de l'imaginaire, qu'est-ce que vous ressentez, quel est le lien que vous entretenez à la laine au-delà des aspects techniques?
0: Moi, quand je reçois un lot de laine, en fait, je vois assez rapidement le travail qui a été mis en amont par les éleveurs. Parce qu'on ressent tous les efforts qui ont été faits en amont par les éleveurs pour essayer d'avoir quelque chose de correct sur la laine. Toutes les laines sont très différentes, donc il y a vraiment un côté sensoriel au toucher, au visuel, qui va donner aussi des indices à comment travailler la laine derrière, parce que chaque laine va se travailler différemment. Et bien sûr, on pourra faire différents produits qui seront adaptés aux qualités de laine qu'on va travailler. Ce qui est intéressant dans la laine, c'est d'avoir ce toucher, ce visuel qui parle tout de suite. C'est vraiment très, très motivant pour moi, parce que je vais essayer de donner le maximum de ce que je peux faire pour continuer ce travail qui a été mis en place avant que j'aie la laine. Il y a des échanges, on va dire, presque télépathiques qui se font avec les éleveurs rien qu'en voyant l'eau de laine arriver, quoi. Ça nous parle dès qu'on a les doigts dedans.
2: C'était le chemin de la laine, maille numéro 8, le filage.
3: Maille suivante, le tricot.
2: Avec les alpagas, fil sur le Larzac. Les interviews et montages de la série Le chemin de la laine ont été réalisés par Alex Querel de Radio Larzac en partenariat avec le Parc naturel régional des Grands Causses, avec la complicité de Roxane Willem-Jams, chargée de mission attractivité et développement sociétal, et Manon Lila, chargée de mission économie circulaire. Merci à Guillaume Join pour son accueil et son témoignage.
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Comme chaque année, depuis maintenant 3 ans, Radio Larzac est partenaire du festival Jazz et Polar au Viala du Tarn. Dans ce cadre, nous organisons et animons un plateau en public traitant d'une thématique en lien avec le festival et le territoire où il se déroule. C'est autour de la pratique musicale en milieu rural et des solutions proposées pour son apprentissage que nos invités se sont exprimés. Je vous souhaite une bonne écoute.

0: Bonjour, vous êtes sur Radio Larzac hors les murs de notre studio Miavoix. Radio Larzac qui prend l'habitude de se promener sur le territoire, son territoire d'écoute, et qui reviendra, on en reparlera, au Viala du Tarn en cette fin du mois de septembre. Alors la thématique du jour dans le cadre de ce festival, ça reste un petit festival, mais c'est un festival jazz et polar au Viala du Tarn. La thématique étant en pratique musicale en milieu rural, quel apprentissage ? Et nous avons avec nous plusieurs invités. Nous aurons notamment Fred Schneider qui représentera la mairie du Viala du Tarn, Julie Soulier, une maman impliquée. Nous aurons Sophie Thomas et Étienne Beg avec un projet de micro-ferme culturelle. Nous aurons aussi David Potry qui est le formateur du stage de jazz, qui nous parlera un petit peu de son parcours, à la fois parcours d'apprentissage et parcours professionnel dans la musique, avec le témoignage de Paulin, un étudiant, contrebassiste. Et puis nous terminerons avec nos deux invités vedettes, j'ai cité Benoît Sévérac et Daniel Alexandre, qui sont encore en train de signer leur roman et leur BD. Voilà, on va arrêter la musique. Alors la musique, c'était pas n'importe quoi, c'était une version de Summertime de et par Fred Schneider. Alors Fred Schneider, tu es un musicien professionnel, tu es bassiste, récemment élu au conseil municipal. Tu animes beaucoup la commune du Viala avec la fête de la musique, avec les jams sur la plage du Madelano. La musique, c'est important en milieu rural ?
1: C'est important d'avoir un tapis culturel. Donc, même dans nos villages éloignés de certaines formes d'urbanisme, on jouit sur la commune d'avoir franchement beaucoup d'associations très actives. Je pense que ça vient de loin. Il y a un bel historique associatif sur le village.
0: Il y a une dynamique associative, effectivement, qui dure depuis une trentaine d'années.
1: Voilà. Et une belle ouverture aussi au niveau de l'état d'esprit. C'est un village ouvert sur le monde, qui n'est pas replié sur lui-même. Ça, c'est hyper important, je pense, en tout cas à mes yeux. C'est vrai qu'à la nouvelle liste, quand on s'était présenté déjà aux élections, on n'a pas fait comme les autres. Nous, on a fait une liste de coalition. Donc on a réuni toutes les énergies positives qui avaient envie de s'investir dans le village. Finalement, c'est ça, c'est bien parti. En plus, maintenant, on a un lieu de rencontre pour tout le monde. La mairie a vraiment investi dans la réfection de l'auberge.
0: L'auberge du Viala du Tarn, oui.
1: Avec le tracé du GR 736, enfin tout ça, il y a pas mal de dynamique autour de ça aussi.
0: La commune soutient ce festival jazz et polar. Ce type d'événement est important pour la commune ?
1: Je pense vraiment, parce que pareil, ça ouvre à d'autres musiques qu'on n'a pas l'habitude d'entendre en milieu rural. C'est des choses qu'on va voir dans des villages du Luberon, où il y a une côte, du coup ça donne un côté classe. Mais là on est vraiment dans une commune rurale, quoi, où la première activité c'est quand même l'agriculture. Et ça c'est aussi important, on donne la possibilité à tout le monde d'écouter du jazz, de découvrir, de montrer que c'est pas dangereux comme musique.

0: c'est pas une musique d'élite, quoi. C'était une musique à danser, hein, avant. Faut pas l'oublier, quoi. Donc c'est une musique qui est ouverte à tous.
1: On va pas détailler ta carrière parce qu'il nous faudrait presque 2 heures d'émission.
0: Oh, c'est pas marrant.
1: Mais tu as joué quand même avec beaucoup de grands musiciens, de jazzmen. On peut en citer juste quelques-uns pour donner une idée.
0: J'ai eu la chance de croiser la route de Roy Hens à une époque. J'avais rencontré Jean-Marc Jaffé qui était mon maître de la Fretless. Donc j'ai eu l'occasion de jouer avec Sylvain Luc, enfin pas mal de monde quoi dans le milieu du jazz. Donc oui, après le jazz se nourrit de rencontres, hein, de jam. C'est pour ça que j'ai aussi développé les jams sur le village, afin de créer du lien entre les musiciens aveyronnais, surtout en fait. Et d'ailleurs, il y a aussi la page Facebook Musiciennes et musiciens du Sud Aveyron,
1: oui, que tu animes, oui,
0: qui est une page exclusivement allouée au lien qu'on peut créer entre musiciens en réel. Voilà, voulez-vous rencontrer, c'est une page qui est faite pour ça, quoi.
1: C'est de la mise en réseau. Tu as parlé tout à l'heure du Luberon, c'est de là que tu viens. Alors pourquoi le Viala?
0: À l'époque, j'avais un studio de production, de réalisation dans le Luberon. Et juste avant l'épisode Covid, j'ai eu l'opportunité d'acheter ici. Moi, j'ai toujours été attiré par l'Aveyron et le Larzac à la base. C'est quelque chose qui m'appelait. Et j'ai eu l'opportunité d'acheter dans le village. Et en fait... Au départ, c'était une petite maison que je dessinais en héritage aux enfants. Et finalement, j'ai craqué dès les premiers mois. Je n'avais même pas fini les travaux, que j'étais déjà chez moi. Et puis j'ai déménagé, voilà.
1: Et avec toujours une activité studio.
0: Toujours l'activité studio qui prime. Grâce à Internet, on a la possibilité de travailler avec des gens qui sont très loin. Donc je peux travailler avec des gens des États-Unis, du Japon, de France aussi. Hein. Là, je fais un groupe du Berry, qu'un groupe de punk... revendicateur, un peu basé sur l'esprit de la Commune de Paris, que tu connais. Voilà, donc ça, c'est des choses qui me touchent. J'ai la chance de pouvoir choisir mes clients, parce qu'on n'a pas besoin non plus d'avoir un niveau de vie très très élevé comme à Paris pour pouvoir vivre ici. Voilà. Et j'ai un studio de production-réalisation, donc ici, qui est en plein développement. Voilà.
1: Ben, merci Fred.
0: Ben, de rien.
1: Et bonne continuation.
0: Merci William.
1: Et tu sais qu'il y a des projets de disques.
0: Oui, ouais,
1: mais ça, on en reparlera sur Radio Larzac. Voilà, ça exactement. Méritera une interview. Parce que c'est pas facile de bénéficier de cours de musique ou d'activités d'éveil à la musique en milieu rural. On voit ces parents qui, le mercredi ou le samedi, vont amener les enfants au cours de musique à Sainte-Afrique ou à Millau, et puis après qu'ils reviennent, et puis après c'est le basket ou le foot. C'est pour ça que Julie Soulier, que j'ai présentée comme une maman impliquée, avec d'autres, hein, a essayé de lancer des cours de musique intergénérationnelle au Viala du Tarn. Bonjour Julie.
2: Bonjour. On est parti d'un constat avec Charlotte Boissonnette, qui est la maîtresse d'école du Viala aussi, que nos enfants n'avaient pas vraiment d'opportunité d'avoir des activités musicales, donc c'est-à-dire sur un autre domaine que le sport, dans l'enceinte du Viala du Tarn, ou en tout cas géographiquement proche. Donc on s'est dit qu'on allait monter, on allait essayer de monter un petit atelier de découverte de la musique. Et on a réussi à faire quelque chose d'intergénérationnel, c'est-à-dire qui impliquait autant les adultes que les enfants, pour proposer quelque chose de différent.
1: De 7 à 77 ans, tu me disais, pour reprendre un slogan, entre guillemets, bien connu.
2: C'est ça.
1: Alors, donc c'était une première année, c'était un lancement. L'idée, c'était peut-être de créer le besoin, non? Je ne sais pas.
2: Oui, tout à fait, et de répondre aussi à certaines demandes, parce qu'il y avait quand même plusieurs enfants qui disaient qu'ils aimeraient bien apprendre à jouer tel ou tel instrument, ou en tout cas d'aller dans des manifestations musicales. Voilà. C'est vrai qu'on a cherché, réfléchi à ce qu'on pouvait mettre en place en étant au Viala du Tarn, qui est quand même loin des villes les plus proches, ce qui posait justement un souci en général de transport.
1: Vous avez fait intervenir, c'était un professeur, un animateur?
2: On a fait intervenir un intervenant qui s'appelait Stéphane.
1: On a retrouvé Caven. Son nom, Stéphane Caven.
2: Stéphane Caven, qui était déjà intervenu ici pour le parcours éveil des tout-petits que Charlotte avait mis en place aussi il y a 2 ans. Il avait eu un bon relationnel avec les enfants et c'est vrai que quand on lui a parlé de ce projet, il a tout de suite été emballé et il a bien voulu s'impliquer avec nous.
1: Des difficultés?
2: C'est vrai qu'au début, on avait quand même plus de monde qui était intéressé que ce qu'il en est

0: rester à la fin, ça, à mettre ça sur le compte de, déjà oui, du financement des sessions musique qui est quand même toujours un peu onéreux, et aussi certains enfants qui étaient plus proches de l'adolescence étaient moins intéressés que les tout petits, ou les plus petits en tout cas, de participer à des sessions comme ça.
1: Donc là, vous renouvelez pas l'expérience. Quel conseil tu donnerais à nos amis de la cavalerie, du village, du gros village, du bourg, pardon, de la cavalerie, où justement ils prévoient cet automne d'ouvrir, ou ils ont peut-être déjà commencé d'ailleurs, d'ouvrir une école de musique?
0: Ah ben ça c'est une bonne nouvelle déjà.
1: Oui.
0: Parce que déjà c'est, je pense égoïstement que c'est plus proche par rapport à nous. Géographiquement, et il n'y a pas de raison que ça ne fonctionne pas, parce que j'imagine qu'ils ont déjà étudié la demande et les possibilités. Les conseils, je ne saurais pas trop dire lesquels, mais en tout cas, ce qui est sûr, c'est que visiblement, s'ils ont décidé d'ouvrir cette école-là, c'est qu'ils ont des bases solides, donc voilà, il n'y a pas de raison que ça ne marche pas. Et moi, je pense que ce qui est important, c'est aussi la communication et de parler de leur école le plus possible, même en cours, en cours d'année, pour pérenniser justement ce projet-là, quoi.
1: Oui, en tout cas, bon, la cavalerie est un bourg plus important aussi, en développement. Donc, c'est sûr que le Viala, une commune de 500 habitants, c'était peut-être... en tout cas, c'était courageux. De lancer, c'est bien d'avoir essayé. Les enfants qui ont continué la musique, maintenant, c'est quoi? C'est aller à Saint-Afrique au conservatoire ou...
0: Alors, de ceux qui ont participé à cet atelier justement l'an dernier, je ne sais pas s'il y en a beaucoup qui ont continué la musique ou qui sont allés vers d'autres activités, quelles qu'elles soient. Mais en tout cas, ce qui est sûr, c'est que beaucoup de plus petits voulaient aussi participer à cet atelier, mais c'était trop de travail et trop d'organisation pour le professeur justement. Donc ces mêmes petits sont probablement allés, se sont tournés vers des villes comme Saint-Afrique ou Millau, qui ont effectivement les cours proposés par le conservatoire.
1: Ouais, merci Julie, et en tout cas encore bravo Julie, Charlotte, et puis tous ceux qui ont aidé à ce projet, et bon, franchement c'était très courageux.
0: Merci.
1: Et ça méritait de réussir, et peut-être qu'un autre jour viendra.
0: Peut-être qu'on s'y remettra.

0: C'était Runaway de Tofi, Étienne Beg et Sophie Thomas. Tous les deux, vous avez un projet de micro-ferme culturelle. Le titre de ce morceau, c'était Runaway, Runaway. Il y a la notion de fuite. Mais vous fuyez quoi en venant au Viala du Tarn, en fait?
1: Alors déjà, bonjour à tous.
2: Bonjour.
1: Et c'est pas... en fait, on ne fuit pas une région. On fuit plutôt un système et une société qui ne nous convient pas, je pense. Et là, je pense qu'on est plutôt arrivé. Ça fait 5 mois qu'on est arrivé au Viala du Tarn. Ce projet, c'est un projet de fabrique artistique en milieu rural, donc.
0: Alors oui, une micro-ferme culturelle.
1: Oui, c'est ça. Ça nous plaisait bien comme terme. Micro-ferme parce que on n'est pas issu du monde de l'agriculture, on n'est pas agriculteur, mais on aimerait mettre en place à terme un projet transversal agroécologique en plus de l'activité culturelle. Pour être, tendre vers une sorte d'autonomie, en fait, parce qu'on est un petit peu éloigné, on n'est pas dans le bourg de Viala du Tarn, on est à une 20aine de minutes, grosso modo.
0: À la belotterie.
1: Tout à fait.

0: que vous avez rebaptisé.
1: Ça s'appelle toujours le hameau de la Belloterie, hein, mais le projet,
0: mais
1: en
0: le
1: tout
0: projet
1: cas, s'appelle
0: le Biaïs.
1: C'est ça, la microferme culturelle du Biaïs.
0: Cet été, vous avez animé des soirées aux toiles filantes, quand il y a eu
2: l'éclipse.
0: Merci. Il y a eu aussi des soirées musicales, je crois.
1: Oui, tout à fait. En fait, c'était un événement de préfiguration du lieu qui est en construction, parce que tout est à faire encore. On est en plein cours d'installation et de développement. Et l'idée, c'était de pouvoir faire découvrir le lieu et redécouvrir pour les gens du Viala, parce que encore une fois, comme c'est un mot qui est un peu éloigné du centre. Et l'idée, voilà, c'était de montrer un peu nos intentions. Et une première rencontre avec les habitants et plus, puisqu'on a aussi nos amis qui sont venus, qui en ont profité pour découvrir le lieu avec nous. Voilà, on a profité de cet événement de l'éclipse totale, parce qu'on a un point de vue qui est somptueux là-haut. Et vu que dans notre travail artistique, on travaille beaucoup sur les questions justement du cosmos, on est beaucoup influencé par la science-fiction, bah, ça nous paraissait assez naturel de faire ça à ce moment-là. Et donc on a eu une diffusion musicale le soir après l'éclipse.
0: Est-ce que tu pourrais détailler le projet en fait ? Quels sont les objectifs ?
1: Les objectifs, on veut calquer notre travail par rapport au rythme des saisons. Donc en période estivale, une diffusion culturelle. Avec une dominante musicale, mais on est aussi ouvert aux formes théâtrales, à la danse, à la performance et au land art. Ensuite, l'idée en période hivernale, c'est de travailler sur le projet, un projet de studio, de création, donc pour faire de la recherche musicale, artistique, encore une fois avec une dominante musicale, mais c'est un projet qui n'est pas du tout figé, parce qu'on est là, on est en train d'explorer un territoire, de faire des rencontres, donc on se laisse ouvert à vraiment tout un tas de choses qu'on va rencontrer sur notre chemin, qui pourront venir agrémenter le projet. Mais voilà, l'idée globale, c'est d'avoir un studio de création qui soit polyvalent, qu'on puisse nous-mêmes y travailler, parce qu'on est avant tout tous les deux musiciens et compositeurs originaux, donc dans un style évidemment, oui, pas jazz comme on a pu l'entendre.
0: Alors oui, justement, quel est le nom de ce style ?
1: Je vais passer la parole
0: à
1: Étienne.
2: Je pense pas qu'il y ait d'appellation pour ce style précisément, mais c'est un amalgame d'influences qui sont de musique électronique, de rock aussi, pop. Il y a une esthétique un peu 80s, un peu années 80, dans les synthétiseurs qu'on utilise et tout ça. Donc c'est un petit peu un joyeux mélange.
0: Oui. Non, j'allais dire de l'électropop, mais c'est vrai que c'est toujours délicat de qualifier. Et c'est les auteurs de polar, de romans noirs, justement, qui essaient de ne pas être qualifiés toujours, stigmatisés. Auteurs de polar, auteurs de romans noirs, et je sais pareil. Alors justement, il y a un projet musical avec le CNRS.
2: Tout à fait. Je vais laisser le micro à Tofi à nouveau. Mais ouais, on a un projet de spectacle interactif pour lequel on a sollicité la fac de sciences de Montpellier.
1: Voilà, l'idée en fait, c'était parce que je porte beaucoup d'importance en fait à la mise en scène de notre musique et de ce qu'on fait. C'est d'amener un spectacle qui soit un peu différent, qui soit en interaction avec le public. Et encore une fois, c'est ce que j'évoquais tout à l'heure, c'est l'appétence qu'on a pour l'univers de la science-fiction, pour l'univers de la science aussi et de la nature. L'idée, c'est de faire des recherches autour de la scénographie avec des chercheurs enseignants du CNRS et des étudiants de la faculté de Montpellier pour essayer d'aller faire des recherches sur des nouvelles formes en fait d'éléments scénographiques qui ne soient pas des éclairages normaux et de vraiment rentrer en connexion avec le spectacle.
0: Vous vous donnez combien de temps pour vraiment être installé, avoir le studio ? Peut-être ce sera aussi un lieu de résidence, non ? Peut-être ?
1: Oui, tout à fait. Un lieu de résidence de création.
0: Le projet, c'est du court, du moyen, du long terme ?
1: Oui, c'est un peu les trois, hein, parce qu'il va y avoir plusieurs phases différentes. C'est-à-dire que là, on est rentré en phase de préfiguration, donc comme on a commencé à le faire cet été. Il y a une phase qui va être une phase aussi de recherche de financement, parce que c'est quand même un projet qui nécessite des investissements. Donc pour ça, moi, j'ai suivi une formation pendant 6 mois certifiante qui s'appelle intitulée Piloter un tiers-lieu, donc à Montpellier, et ce qui m'a permis vraiment de structurer un peu plus le projet. Donc je pense qu'on peut imaginer que le studio

0: de résidence et de création voient l'horizon d'ici 3 à 4 années à peu près.
1: Mais en tout cas, on souhaite succès et puis on viendra à la Belloterie, c'est sûr.
0: Et avec plaisir, vous serez invité, c'est sûr.
1: Ben, j'espère.
0: Merci beaucoup.
1: Merci à donc, Sophie et Étienne et puis bonne continuation.
0: Merci.

0: Un petit extrait de Léon Parker. Léon Parker qu'on entendra tout à l'heure interprété par les participants au stage de jazz comme depuis 5 ans est animé par David Potrick. Alors bonjour David.
1: Bonjour William.
0: Bon, c'est difficile de se dire bonjour parce qu'on se voit depuis ce matin. Alors évidemment, vous avez compris que les tutoiements, ben voilà, parce que c'est une grande famille. On est tous voilà, autour de ce jazz, autour de ce festival. Si, on peut quand même parler du stage, parce que tu en animes d'autres.
1: Oui.
0: À Saint-Gaudens,
1: pendant le festival Jazz en Comminges. Voilà, c'est pendant 3 jours. C'est un peu similaire au stage à Viala. C'est-à-dire que voilà, j'ai un nombre de stagiaires. C'est plutôt une espèce de mini big band, on va dire. Et c'est très chouette. Mais aussi à Jazz au Vert, c'est du côté de Pavie, à côté d'Auch, dans le Gers. Là, c'est des formules un peu différentes. Il y a des profs d'instruments. Moi, je m'occupe des instruments avant. Il y a un prof de batterie, de basse, de piano, etc.
0: On va parler ensuite de pédagogie, de ce que tu fais à d'autres niveaux. Mais quel est l'objectif pour toi quand tu reçois une douzaine de stagiaires comme au Viala du Tarn ou à Saint-Gaudens
1: Pratiquer une musique en commun, sur de la pratique collective. Je défends ça depuis assez souvent, assez longtemps, de sortir de sa pièce de travail avec son pupitre, sa partition et son instrument, et puis jouer en collectif. La découverte d'un répertoire un peu nouveau à chaque fois, et puis aussi se confronter à l'écoute des autres, bien jouer sa partition, bien jouer son morceau, et puis ensuite tenter un peu d'improvisation, qui est le truc le plus original et le plus difficile à faire
0: le plus angoissant
1: dans le jazz. Tu leur demanderas s'ils sont angoissés.
0: Non, pour l'avoir vécu. Tu es professeur de jazz au conservatoire du Tarn, du 81. Tu coordonnes le jazz au sein du conservatoire de ce département. Et tu es aussi coordinateur d'une classe de préparation à l'enseignement supérieur.
1: Oui, c'est un nouveau dispositif qui existe depuis à peu près 5-6 ans. Voilà, donc avec l'équipe de profs des différents lieux d'enseignement, c'est-à-dire il y a l'Aveyron avec Tony Margalejo, que vous connaissez tous. À Montauban, c'est un collègue qui s'appelle Joani Sinkonen, qui est d'origine finlandaise. Pierre Desraux à Tarbes. Puis moi, je travaille sur musical et sur Castres, sur le conservatoire du Tarn. Et donc là, on fait une sélection de jeunes gens qui ont des velléités ensuite de poursuivre leur étude ailleurs que sur le territoire, mais sur Paris, dans des pôles sup en France ou à l'étranger. Voilà, ça s'appelle classe préparatoire à l'enseignement supérieur.
0: Alors tout à l'heure, on entendra le témoignage de Paulin, qui est un étudiant qui participe à ce CPES. Donc au départ, moi je t'avais invité pour parler du conservatoire, qui est effectivement une solution pour l'apprentissage, mais si effectivement on habite dans une ville, tu m'as dit, mais moi j'ai des choses à te dire justement sur la façon dont j'ai appris la musique en milieu rural.
1: Alors oui, effectivement, je viens d'un petit village dans le Gers, entre Auch et Gimont, qui s'appelle Aubiette, et puis les années 80... On est assez exceptionnel en termes de richesse sur la culture, plein de développement, et puis aussi des dispositifs d'éducation populaire, notamment ce qu'on appelait le foyer rural. Et donc là,

0: ben, dans le village, il y avait soit tu faisais du foot, soit après tu faisais rien. Et puis donc ils ont créé une classe de musique. Et donc là, c'est parti. Alors évidemment, le territoire du Gers faisait que c'était essentiellement des instruments avant, donc trombone, trompette, clarinette, flûte, saxophone, etc., etc. Et puis c'est comme ça que j'ai démarré la musique à l'âge de 8 ans. Voilà, après j'ai évidemment continué.
1: Pour l'anecdote, bon, tu es saxophoniste, un saxophoniste réputé et reconnu, mais tu as failli jouer de

0: Ça, c'est-à-dire qu'au début, je suis arrivé un peu en retard au rendez-vous et il y avait des instruments qui étaient prêtés et les trompettes n'étaient plus là. Parce que mes copains, ils avaient sauté sur la trompette et il restait un truc tordu. Et on m'a dit ça s'appelle un saxophone. Voilà, et j'ai dit bon, allez, on va essayer le truc tordu.
1: Bon choix. Ben, merci David. Alors Paulin, tu as un petit peu le même parcours, mais sauf que bon, tu es du Lot, milieu rural aussi, et toi, il n'y avait rien.
2: Ouais, c'est ça. Alors bonjour. Du coup, ouais, moi, je viens du Lot et en fait, j'ai voulu faire de la. Je faisais un peu dans mon coin ou avec des amis un peu de musique comme ça. Mais en fait, je voulais faire de la basse et de la contrebasse. Et il n'y avait pas de cours dans l'école de musique où j'étais de basse et de contrebasse. Du coup, moi, j'ai dû directement aller à Toulouse pour prendre mes premiers cours de musique. Toulouse, ils ont bien voulu me prendre alors que pourtant j'avais un niveau très très débutant puisque j'étais autodidacte. Et voilà quoi. Donc du coup, et la pratique en milieu rural de la musique, j'ai essayé un peu d'en faire. Voilà. Après maintenant, je reviens quand même dans ma région natale pour faire des petits concerts dans le Lot avec mon groupe que j'ai. Et voilà. Et maintenant, je fais beaucoup de jazz du coup à Toulouse. Et du coup, maintenant, je viens de rentrer dans cette classe préparatoire. Et j'espère pouvoir après intégrer des pôles supérieurs. Donc voilà, c'est le but après.
1: Alors contrebasse et jazz, je pense qu'il n'y a pas beaucoup de jeunes de ton âge, hein, tu as 23 ans, qui choisissent ce genre d'instrument et de style de musical.
2: Oui, alors oui, c'est vrai que le jazz, ce n'est pas reconnu comme étant une musique de jeunes, même si il y a quand même pas mal de jeunes à Toulouse qui font ça. Après, le choix de la contrebasse, bah, c'est vrai qu'on se dit que c'est encombrant, on nous dit souvent qu'il vaut mieux jouer de la flûte, quoi, c'est plus simple à transporter. Mais après, c'est vachement agréable, quoi. Le son, j'adore le son de l'acoustique, quoi, de la contrebasse. Quoi, après, c'est pour trouver du travail aussi, c'est pas mal, parce que bah, vu qu'on n'est pas beaucoup
1: vous
2: à faire de la contrebasse,
1: oui.
2: Voilà, quoi. c'est un peu plus facile.
1: On va tout à l'heure écouter les résultats de ce stage de jazz avec une restitution des morceaux que tu as fait travailler, David. Peut-être tu peux présenter ces morceaux.
0: Alors le résultat, c'est comme à l'école des fans, hein, tout le monde a 10 déjà. Déjà d'être venu, d'avoir travaillé intensément, c'est toujours très chouette de la part de tous ces stagiaires. On a travaillé un peu un répertoire éclectique et contrasté. On va jouer un morceau de Leon Parker, voilà, une espèce de tube qui s'appelle Belief. On va jouer aussi une petite bossa qu'a écrit George Benson. Alors on le connaît comme chanteur et magnifique guitariste. Et puis au fin fond de sa discographie, j'ai trouvé une bossa un peu originale, donc une petite bossa nova. Ensuite, on va rendre hommage à Billie Holiday à travers la thématique pendant le festival de Polar, donc autour du morceau Strange Fruit. Voilà, on va finir avec un petit morceau de Art Blakey et les Jazz Messengers. Voilà, un groupe phare dans l'histoire du jazz. Voilà, un morceau qui s'appelle One by One.
1: Strange Fruit, c'est pas tout à fait un hasard. C'est parce qu'on a avec nous Daniel Alexandre, Dan, dessinateur, qui a commis, si j'ose dire, avec le scénariste Vincent Hazard, une magnifique BD. J'arrête pas de dire que c'est plutôt un roman graphique. Strange Fruit, la chanson d'Abel.
3: C'est exact.
1: Voilà.
3: Tu veux en savoir plus?
1: On en a déjà pas mal parlé. Juste, il y a eu une interview déjà. On peut écouter une interview de toi et de Vincent sur Radio Larzac. Hein, vous pouvez la retrouver en podcast. Moi, ce que j'avais envie de te demander, il y a une chose hier que tu as, quand on a fait une petite rencontre avec les lecteurs et les personnes qui étaient là. Tu étais content d'être là parce que tu disais c'est rare qu'on rencontre des auteurs de polar. Les BDistes, enfin je ne sais pas si on dit BDistes d'ailleurs,
3: oui,
1: dessinateurs.
3: Oui, on le dit, ce n'est pas le terme le plus heureux, mais
1: non,
3: c'est,
1: ouais,
3: c'est
1: pas
3: ce
1: trop.
3: Qui est utilisé. C'est vrai que moi je ne fais que ça, je fais de la BD à longueur de journée, ça fait 20 ans que c'est le cas. Et c'est vrai que quand on est invité sur des salons ou des festivals, en général c'est des festivals spécialisés. BD. Alors on connaît Angoulême, mais en fait il y a autant de, je sais pas, il doit y avoir 500 festivals par an en France. La France et la Belgique ont quand même cet ADN qui permet que des auteurs de BD puissent s'exercer et avoir un métier à temps plein. C'est pas le cas de pas mal d'autres pays, hein. Mais bon,

0: peu importe. Et c'est vrai que c'est rare qu'on puisse avoir, enfin je sais pas, Benoît va peut-être me contredire, mais il y a des festivals d'écrivains, romanciers, où il y a assez peu d'auteurs, illustrateurs ou BDistes, comme tu dis. C'est valable aussi dans mon cas, c'est-à-dire qu'on est rarement mélangé en fait, et les rencontres sont rares. Donc, et je sais pas pourquoi, c'est comme ça. Quand on a le nez dans nos dédicaces et tout ça, on est entre nous. On est déjà content de voir des collègues, parce que le reste de l'année, on est dans notre grotte, là, à bosser tout seul. Donc, on se concentre sur nos collègues dessinateurs ou scénaristes BD. Et c'est vrai qu'on a assez peu l'occasion, finalement, de rencontrer des écrivains et romanciers et d'échanger vraiment sur nos métiers, sur le milieu, sur l'édition, les différences, les points communs, etc.
1: Alors, ton expérience, Jazz et Polar, Viola du Tard, tes
0: non, impressions? C'est bien, c'est chouette. Déjà, j'ai appris qu'il fallait dire Tard, et pas Tarn. Bon, je suis Aveyronnais depuis pas très longtemps, hein, donc voilà. Mais non, moi j'affectionne. Déjà, je suis pas loin, je suis pas loin de Flavin, Pont-Salard, tout ça. Et depuis quelques années, j'ai un peu de bouteille. Je privilégie des rencontres et des événements liés autour de mes ouvrages, plutôt en Occitanie, puisque j'en ai un peu à la casquette d'aller. Je suis souvent invité dans des gros festivals de BD, mais. On va dire que l'âge, la conscience écologique, etc., fait que... Et puis j'ai envie de comprendre l'endroit où je vis. Et c'est vrai que ça soit ici, dans 15 jours, je vais à Saint-Rome-de-Tarn, il y a un festival de BD qui est pas mal.
1: Avec Manu Potier au Manœuvre, qui était invité l'année dernière ici.
0: Et je trouve que participer à la vie, à l'ADN d'un lieu de vie, c'est important pour moi. Je vis aussi dans un petit village, ce genre d'initiative, c'est souvent dans des villages où il y a une identité, un réseau associatif qui se bouge, et j'aime bien ce genre de truc. Donc si je peux, si on m'invite, je viens.
1: Voilà. Merci à toi en tout cas d'avoir accepté l'invitation.
0: C'était bien.
1: Et alors Benoît te dirait, en Occitanie on dit pas ras la casquette, on dit ras le béret, n'est-ce pas Benoît?
2: Oui, contrairement à ce que Daniel laissait entendre, je vais pas le contredire. Je vais pour une fois être d'accord avec lui. Non, blague à part, je rebondis sur ce qu'il disait sur déjà le brassage entre les gens ou entre les modes d'expression, BD, roman noir, roman polar et littérature générale, etc. C'est le nombre qui fait aussi l'effet de bande. Nous, quand on est sur un salon polar et qu'il y a des dessinateurs, les dessinateurs restent entre eux, nous entre nous, mais c'est pas par ségrégation ou par désintérêt pour l'autre, c'est que on est content de retrouver les collègues, on discute avec ceux qu'on connaît, c'est humain ça, c'est normal. Et dès qu'on est moins nombreux, on se mélange mieux. Et là, ce que j'apprécie ici, à Viala de Tarn, c'est que on est que deux, un dessinateur, un romancier et des musiciens, et donc on est obligé de d'aller les uns vers les autres, et moi c'est ce que je privilégie aussi, c'est le petit nombre, la taille humaine, et c'est pas galvaudé, c'est véritablement il se passe quelque chose qui ne se passe pas quand il y a un grand groupe de copains, et même quand on est très nombreux en tant que romancier, on se retrouve à se subdiviser, c'est-à-dire que il y a ceux qui font du thriller qui vont se mettre ensemble, il y a ceux qui font du roman noir qui vont se mettre ensemble, il y a ceux qui font de l'enquête qui vont se mettre ensemble, et finalement on est tout le temps en train de se subdiviser. C'est mieux donc de se mélanger, ouais.
1: Bon, une bonne expérience alors, le Viala du Tarn.
2: Très très bonne expérience, ouais. Et c'est pareil, moi j'ai longtemps vécu en ville, et quand je suis allé récemment, je suis retourné vivre dans les Pyrénées, plein de copains m'ont dit mais qu'est-ce que tu vas foutre dans les Pyrénées, tu auras plus de vie sociale. J'ai jamais eu autant de vie sociale que depuis que je suis dans un village de 600 habitants, avec un tissu associatif très très dynamique et de qualité surtout. C'est pas parce que c'est à la campagne que c'est du second. Enfin, on l'a vu hier soir avec le concert que nous a donné le quintet. C'était un, deux, trois.
1: Oui, c'était cinq. Ouais.
2: Et c'est d'une qualité qu'on peut retrouver n'importe où en ville. Ouais. Donc c'est ça que je me dis, c'est ça qu'il faudrait que les gens dont il faudrait qu'ils prennent conscience, c'est que dans nos campagnes, il y a

0: de la qualité, il y a une vie associative et culturelle très vivante.
1: Ben, merci à tous les deux, merci Benoît, merci Daniel. Je remercie aussi tous ceux qui ont participé à cette émission. Merci Fred Schneider qui est aussi le sonorisateur de tout ce festival. Merci à Julie Soulier, cette maman impliquée, comme je l'ai dit tout à l'heure. Merci à Sophie Thomas et Étienne Ebeg pour leur projet de microferme culturelle. Et merci encore David Potric. Je fais des efforts, j'ai pas dit Patrick aujourd'hui. Voilà, j'espère que ça n'a pas été trop long. Donc, c'était Radio Larzac. Nous n'étions pas en direct, mais ce plateau radio sera diffusé courant septembre. Courant septembre, Radio Larzac a pris l'habitude de se balader avec une caravane. Ça s'appelle la Caravane en Balade. Et la Caravane en Balade sera le 25 septembre à Saint-Rome-de-Tarn et le 26 septembre au Viala du Tarn. On vous invitera. Donc, l'idée de la caravane, c'est de réaliser des émissions. Mais là, ce sont les Vialarins qui vont faire les émissions. Donc, il faudra des interviews. Vous pourrez venir proposer des playlists. Vous pourrez venir proposer des thèmes. C'est dans le cadre de l'opération HITS, en lien avec le GR qui fait maintenant toute la vallée du Tarn. Mais bon, on peut quand même déborder du sujet. Radio Larzac, c'est aussi une nouveauté. Alors là, il y a une carte postale et une affiche. Et il y a un QR code. Ce QR code, vous pouvez y aller dessus et vous allez pouvoir télécharger l'appli Radio Larzac. C'est-à-dire que maintenant, tout le monde a son téléphone portable et tout le monde peut écouter la radio sur son téléphone. On s'adapte. Radio Larzac s'adapte. En tout cas, merci à tous. On va terminer avec David Potric, Somsax, et du Viala du Tarn. On part carrément à Sao Paulo et ensuite on enchaîne sur ce concert de restitution. Merci encore à vous. Merci aux stagiaires. Merci à tous les bénévoles qui m'ont aidé. C'est fini.

venez d'entendre le plateau radio animé par Radio Larzac qui s'est déroulé le 13 septembre dans le cadre du festival Jazz et Polar au Viala du Tard. Nous nous quittons avec une interprétation par les participants au stage de jazz organisé dans le cadre de ce festival, Strange Fruit.

0: 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Du sang sur les feuilles, du sang sous les branches. Des corps noirs qui se balancent dans le vent. 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Scène tranquille d'un sud si charmant. Mais les yeux révulsés, les bouches qui se tordent. Le doux parfum du magnolia si apaisant. Puis l'odeur soudaine, l'odeur de la chair qui brûle, ces fruits étranges que les corbeaux s'arrachent, que le vent dévore, que le soleil pourrit, et la branche qui cède, et le fruit qui tombe. Personne pour dire son nom, personne pour conter son histoire. Étrange et amer fruit qu'on ne peut pas cueillir. Étrange et amer récolte qu'on ne peut pas croire.
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0: Merci à tous d'avoir écouté cette playlist créée par mes soins. J'espère que ça vous aurait plu et que vous aurez découvert quelques morceaux sympathiques. Vous pourrez la retrouver sur le site radiolarzac.org et l'écouter quand vous voudrez. Et vous pouvez vous aussi nous proposer votre playlist pour le partager avec nos auditeurs et nos auditrices.
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12: Bonjour et bienvenue, c'est Cinérama, une demi-heure pour parler de cinéma, essentiellement de films que nous avons vus, des films qui sont en salle, essentiellement, là encore, depuis le 14 octobre. Et toi, Manu, tu as vu deux films, dont le gros film français.
13: Oui, d'après un certain auteur qui s'appelle Victor Hugo, donc Les Misérables, et puis un film québécois qui s'appelle Où vont les âmes.
12: Et putain, Sophia, tu as vu un film qui est pris d'assaut lors des avant-premières. Ça n'a pas été simple de le voir.
14: Et oui, il s'agit d'un documentaire israélien, NASA.
12: Quant à moi, je vais vous parler de deux films de réalisateurs russes qui ont quitté leur pays. Alors, l'un pour la France, c'est un bon choix finalement. C'est Andriy Zviagintsev pour Minotaur qui a été primé à Cannes. Et puis l'autre, il est allé du côté des États-Unis. C'est Jam Kantemir pour Butterfly Jam. Et puis, Guillaume, qui n'est pas avec nous dans les studios, va quand même pouvoir nous parler d'un film qui est sur Netflix. C'est le dernier film de Ben Affleck, Animals. Mais on commence par cette histoire bien connue où Vincent Lindon incarne Jean Valjean, Tahar Rahim, l'inspecteur Javert et Camille Cotin, Madame Thénardier. Donc, dans une nouvelle adaptation du roman de Victor Hugo par Fred Cavaillé.
15: Par ici, s'il vous plaît.
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0: Tout le monde a un passé. Quand on en a pas, c'est qu'on le cache.
1: J'ai été Jean Valjean. Aujourd'hui, je suis Monsieur Madeleine, maire de Montreuil-sur-Mer.
2: On ne compte plus les adaptations du célèbre roman de Victor Hugo, hein, plus ou moins fidèle, hein, du cinéma muet à aujourd'hui. Alors il en existe près de 80, tournées un peu partout dans le monde, aux États-Unis, au Mexique, en Italie, et même en Inde pour un film dans le style Bollywood. Alors n'ayant pas vu les films les plus récents, j'en étais resté à celui de Robert Hossein qui date de 82. Oui, j'ai pas vu tous les derniers, ni le Louche, je crois qu'il y a eu un film anglais aussi. Voilà. La version de Fred Cavaillé d'ailleurs s'inscrit dans la droite lignée de celle de Robert Hossein, hein, avec la volonté de rester au plus près du texte et de l'esprit romanesque et feuilletonesque du récit, tout en opérant quelques menus changements. Alors pour vraiment comparer, il faudrait relire le pavé de l'écrivain, mais j'ai pas vraiment eu le temps. Pas eu le temps avant l'émission, donc tant pis, ce sera pour la prochaine fois. Alors le changement le plus flagrant, hein, quand même, concerne le personnage de Javert, hein, ici interprété par Tahar Rahim, qui a des origines gitanes et un passé compliqué avec sa mère qu'il a abandonnée. Voilà, dans le roman, c'est différent. Alors, pour le reste, la structure de la narration est identique à celle du livre, hein, donc rappelons un peu pour les étourdis, les amnésiques ou tous ceux qui n'ont jamais lu ou vu Les Misérables, parce qu'il y en a, hein, donc le parcours incroyable de Jean Valjean, condamné au bagne pour avoir volé un pain, devenu ensuite, sous une fausse identité, un notable respectable de tous et dans une petite ville de province, dirigeant ainsi une usine et officiant comme maire. Alors venant en aide à Fantine, hein, une ouvrière mourante, il promet de sauver sa fille Cosette des griffes des cruels Thénardier, mais son passé le rattrape. Le tourmenté inspecteur Javert, figure obsédée par la loi et l'ordre, ne va cesser de le traquer.
1: Vous ne pensez pas, inspecteur, que c'est la misère qui pousse les gens à la faute?
3: Tu arrives de Paris et tu es célibataire. Des enfants?
4: Cosette.
3: Non.
4: Tu vas être gentille. Et t'écoute bien, monsieur et madame Thénardier.
2: Alors, confier ce gros budget, hein, 34 millions d'euros, c'est pas si énorme quand on compare ça à des budgets hollywoodiens. Hein. Je crois que le dernier film hollywoodien des Misérables, c'était plus de 50 ou 60 millions. Hein. Alors, à Fred Cavaillé, hein, de le confier à Fred Cavaillé n'est pas une si mauvaise idée. Un solide cinéaste, il débute sa carrière avec des bons thrillers, hein, Pour elle et À bout portant notamment. Mais l'échec de son troisième long métrage, Mea culpa, l'amène, comme bon nombre de ses camarades, à tourner des comédies sans grand relief, dont Radin et Le Jeu. Mais en 2021, il revient avec le très estimable Adieu, Monsieur Hoffman, avant de retourner à la comédie avec Les Chèvres. En artisan chevronné, finalement, il ne s'en sort pas si mal. Sa version des Misérables possède un souffle romanesque et une fluidité narrative qui font oublier les trois heures, tant le récit demeure captivant. Et là encore, on dit merci à Victor. En effet, parce que même raté, finalement, une adaptation des Misérables pourra toujours s'appuyer sur cette matière foisonnante, ses multiples rebondissements, ses personnages hauts en couleur et picaresques. Cette manière unique d'articuler en fait la grande histoire, celle de toute une époque, dont la commune, et puis avec la petite, la vie tumultueuse de Jean Valjean.
1: La misère n'excuse pas tout. Bien au contraire, elle est souvent un prétexte. Pour les gens de son espèce, la rédemption n'existe pas.
5: Vous voulez juste travailler et nourrir ma petite?
1: Tu peux pas rester avec ces gens. Faut que tu viennes avec moi.
2: Cavaillé, alors, ne cherche pas à moderniser l'histoire, hein, si ce n'est par une certaine appétence pour des séquences d'une violence vraiment brutale, assez rare finalement dans ce type de production, surtout estampillé tout public. La mise en scène, elle conventionnelle, est néanmoins efficace, même si elle est alourdie alors par une musique pénible et omniprésente qui surligne le moindre effet mélodramatique. Alors elle s'en tient la mise en scène à sa fonction illustrative, ce qui n'est pas pour me déplaire, et se situe quand même nettement au-dessus des récentes adaptations de classiques comme Les Trois Mousquetaires ou Le Comte de Monte Cristo. On peut regretter un certain lissage visuel, avec des effets numériques qui ne sont pas toujours heureux, et puis une reconstitution historique un peu trop policé pour être crédible, y compris dans la représentation des personnages. Alors un détail comme ça, Cosette enfant, alors même grimée par la saleté, a bizarrement des cheveux blonds étonnamment propres. La maison des Thénardier aussi, elle n'est pas non plus l'endroit un peu glauque décrit par Hugo, mais une taverne où tout semble bien à sa place et éclairé comme il faut. Ce côté un peu musée constitue la principale limite de ce spectacle très prenant, parfois émouvant et d'une richesse thématique incroyable.
1: Tous ces gens qui sont obligés de quémander du pain, c'est insupportable. Comme moi et mes amis se préparent à faire chuter cette monarchie.
6: Parce que la République, c'est vous!
1: Parce que pour que les riches soient riches, faut qu'il y ait des pauvres. C'est comme ça et c'est pas prêt de changer. Je vais lui faire payer de nous avoir volé.

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3: Alors de ce film bien tenu, j'ai néanmoins un regret. Hein. On aurait peut-être aimé un autre comédien que Vincent Lindon. Hein. Pourtant très bien hein, dans le rôle de Jean Valjean. Mais ce choix relève presque de l'évidence, ce qui bizarrement nous met à distance. Alors le reste de la distribution est inégal, hein, mais rien que pour la prestation grotesque de Benjamin Lavergne en Thénardier. Alors le film mérite vraiment le déplacement. Il y a vraiment une jubilation dans son jeu. Il est vraiment très drôle et vraiment c'est une surprise. Surtout que moi jusque-là j'étais pas très fan de ses prestations, même si je le trouve toujours bon. Et là moi il m'a assez épaté. Voilà.
4: Mais ça dépend des rôles hein,
3: oui,
4: pour
3: oui.
4: Benjamin Lavergne.
3: C'est inégal en fait.
4: Parfois il m'agace aussi, mais parfois ça marche bien.
3: Et là on le reconnaît pas tout de suite. Enfin, on sait que c'est lui, mais il est vraiment assez surprenant en fait. Voilà, c'est pas un chef-d'œuvre le film, mais je trouve que c'est un spectacle très estimable.
4: Il y avait bien un Misérable avec Hugh Jackman en comédie musicale. Hein. Oui, je l'avais
3: c'est
4: vu.
3: Ça, ça a une dizaine d'années.
4: Oui, je crois. En tout cas, ce film, Les Misérables, production française de plus de 30 millions d'euros, est forcément sur de nombreux écrans depuis le 14 octobre. À travers des témoignages et une enquête sur les technologies militaires israéliennes utilisées à Gaza, les réalisateurs du documentaire NASA interrogent les mécanismes qui conduisent à la mort de civils palestiniens. Et c'est toi, Sophia, qui nous en parle.
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5: NASA, quatre lettres pour désigner un nombre, celui des civils qu'on accepte de tuer pour éliminer une prétendue cible. En hébreu, Nezek Agavi, dommages collatéraux. 5, 100 ou 500 morts pour un seul membre supposé du Hamas, selon les témoignages du film. À Venise, le documentaire de Yuval Abraham et Rachel Sor a reçu le prix spécial du jury et 25 minutes d'ovation en septembre. En Israël, ces auteurs sont accusés de trahison, menacés de déchéance de nationalité. Dimanche, le Premier ministre Netanyahou a demandé à l'armée et au Shin Bet, les services de renseignement de la sécurité intérieure, d'identifier et de poursuivre les 24 militaires anonymes du film. Déjà co-réalisatrice de No Other Land, Oscar du meilleur documentaire l'année dernière, avec les Palestiniens Bazel Adra et Hamdan Balal, les deux journalistes israéliens et israéliennes s'attaquent cette fois à la mécanique du massacre à Gaza depuis l'intérieur d'Israël.
8: NASA
5: 24 soldats, techniciens, officiers du renseignement témoignent de nuit à contre-jour sur un toit de Tel Aviv face à Yuval Abraham. Leurs voix et visages ont été modifiés par intelligence artificielle. Les entretiens commencent fin 2023 dans le sillage du 7 octobre. Ils racontent donc la chaîne de ciblage, les écoutes, la surveillance et les frappes de drones, les algorithmes comme par exemple Lavender, une intelligence artificielle qui désigne des cibles humaines d'après les habitudes téléphoniques des Palestiniens et Palestiniennes. Et ça se produit des dizaines de fois par jour, là où un officier mettrait plusieurs jours ou semaines à valider une seule identification de potentiels membres du Hamas. Ou encore, Where's Daddy, un protocole qui consiste à frapper les hommes recherchés quand ils rentrent chez eux auprès de leur famille et des civils présents dans l'immeuble. Alors, ce qui glace, c'est moins la sophistication des outils que la simplicité de la procédure. À chaque étape, en fait, quelqu'un peut prétendre n'avoir fait que son travail. Comment en arrive-t-on là ? Le film ne l'explique pas vraiment, mais il en montre les rouages. Le climat, d'abord. Personne n'est innocent à Gaza, lâche un militaire. La Libye, après le 7 octobre, dit un autre, mieux valait laisser les machines décider des frappes plutôt qu'un homme qui venait de perdre un ami aux mains du Hamas. Et puis, une sorte de gamification, cartographie colorée, interactive, des NASA affichés comme des scores. Et pourtant, nombreux sont les témoins qui regrettent ou se disent déçus de ne pas avoir questionné le système. Le dispositif du film est lui aussi d'une grande et révélatrice simplicité. Sur les voix off des témoignages recueillis, Rachel Sor a filmé Tel Aviv depuis le toit, au téléobjectif, et plus précisément donc ces façades, fenêtres éclairées où des cigarettes sont fumées, des bébés bercés, des adultes illuminés par des télés qui diffusent de l'information en continu, la propagande des

État. On observe ces vies à leur insu comme les militaires observent Gaza sur leurs écrans de contrôle. À 60 km des frappes, la vie continue à Tel Aviv. On pense évidemment à la zone d'intérêt de Glazer qui est ici sur ce film producteur exécutif et à un autre film israélien, Oui, de Nadav Lapid, qui dépeint une société israélienne déconnectée qui fait la fête pendant que la guerre reste hors champ. Dans une tour opaque, les headquarters de l'armée au centre de Tel Aviv, les responsabilités sont complètement fragmentées. Je fais mes frappes et je sors boire des verres avec mes amis, dit un des témoins. Face à la caméra, les mains des témoins donc dessinent les systèmes informatiques, les immeubles gazaouis, des scènes de tirs de snipers sur les Palestiniens qui dépassent une ligne imaginaire. Le montage, lui, remonte aussi le temps et donne à ce documentaire d'investigation un côté plus militant, avec les archives de la mise en place de la surveillance de Gaza dans les années 70, les bulldozers de la naissance de Tel Aviv et l'hommage de la Cinémathèque à Claude Lanzmann et son film Shoah. Autant de parallèles qui inscrivent la destruction de Gaza comme prolongement de la création d'Israël et rapprochent ouvertement sionisme et nazisme.

0: NASA ne raconte pas une succession de bavures, il décrit en fait un système où la mort se calcule et où une machine politique rend l'impensable administrable, parfaitement administrable. À la fin, un père palestinien cherche ses enfants dans les gravats. Après, en fait, c'est le premier visage qui s'impose pleinement après les récits, les silhouettes sombres. Voilà, il reste un homme qui cherche les siens. Si Netanyahou veut identifier les différents témoins, les cinéastes, eux, ne donnent aucun nom. Rendre visible la machine sans livrer les voix qui la dénoncent, c'est un beau geste politique, doublé d'un geste de cinéma simple et terriblement efficace. Et comme tu le disais, Vincent, il a été très dur d'obtenir une place pour aller voir ce film, puisqu'il a été projeté les 12 et 13 octobre sur visa exceptionnel de 500 séances à l'international, avant une mise en ligne gratuite. Ce sera en novembre sur YouTube et sur le site du média britannique The Guardian.
1: Le réalisateur russe Andrei Zviavintsev revient avec l'histoire d'un chef d'entreprise dont la vie soigneusement construite bascule dans la violence. Nous parlons de Minotaure.
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1: Minotaure, présenté en compétition au Festival de Cannes, où le film a été récompensé du Grand Prix, marque le retour d'Andrei Zviavintsev, 9 ans après Faute d'amour, qui avait alors obtenu le prix du jury. Comme d'autres réalisateurs, je pense au Suédois Ruben Östlund ou au Romain Christian Mingiu, le Russe ne fait pas le voyage pour rien sur la croisette, hein, où ses films aisément reconnaissables conquièrent le jury, qui ne reste sans doute pas insensible à l'aspect implacable du récit. Il y a quelque chose de magistral dans la mise en scène d'Andrei Zviavintsev qui, à force de patience, empile des séquences qui conduisent à une fin inexorable. Avec ce film, le réalisateur s'empare de l'adaptation de La femme infidèle de Chabrol, hein, un film de 1969. Alors disons qu'il en prend l'ossature, mais du même thème, à savoir l'infidélité d'une épouse, en fait bien autre chose. Il ancre son film dans la Russie contemporaine, un pays dans lequel il n'est jamais revenu après avoir été hospitalisé pour un Covid grave. Il s'est ainsi désolidarisé, hein, du pays après la déclaration de guerre à l'Ukraine. De ce conflit, il est question, c'est l'un des sujets, hein, qui traverse le film, qui suit plus que d'autres le personnage d'un mari. C'est Kleb, chef d'entreprise prospère, qui vit avec sa femme Galina et leur fils dans une belle maison d'une petite ville russe. Le chef d'entreprise a deux gros dossiers. Alors d'une part, il doit fournir parmi ses employés 14 hommes pour aller combattre sur le front ukrainien. Et puis à la maison, eh bien, il le sent, sa femme a une liaison. Dans les deux cas, il va chercher une solution, hein, pour ne plus être confronté avec quelque chose qu'il a bien du mal à supporter. Dans les deux cas, l'intime comme le professionnel, il pourra raconter sur la corruption ou l'inaction du pouvoir politique et judiciaire. C'est avec une certaine minutie entremêlée d'improvisations grotesques, hein, que le chef d'entreprise va ainsi agir, suivi par une mise en scène ample, c'est-à-dire que les séquences s'étirent avec précision, ne laissant plus grand-chose flotter autour des personnages. Mais jamais ces séquences ne semblent longues ou étirées, car elles participent d'un dispositif qui se nourrit d'un certain suspense.
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1: Alors, il est remarquable qu'Andrei Zviavintsev

0: qui vit maintenant en France. Alors, il dit de la France que c'est la Mecque du cinéma et c'est ici que le metteur en scène est le véritable auteur de son film, donc c'est pour ça qu'il a choisi notre pays. C'est étonnant que le réalisateur prenne ce ton hein, pour parler d'un pays qu'il a quitté. Dans Minotaure, il ne traite rien de moins au travers de cette famille qui se disloque passivement des conséquences de l'invasion russe en Ukraine, de la guerre qui s'infiltre petit à petit dans le récit, au délitement des relations dans le couple, hein, avec la mécanique du quotidien qui écrase tout, le socle de l'enfant qui fait ciment contre le mensonge. Zavinsiev est dans l'exposition. Ce couple dans lequel chacun garde son rôle est le reflet d'une société russe qui peine à évoluer. Il s'agit d'un point de vue moral. Au terme du film, le récit déploie un engrenage menant jusqu'à la violence qui mène non pas au dérèglement mais au maintien d'un ordre qui ne bénéficie qu'à certains individus, ceux-là même qui sont proches du pouvoir. C'est limpide et glaçant. Voilà, ce film Minotaure, qui a remporté le Grand Prix à Cannes, est en salle depuis le 14 octobre. Un candidat à la mairie de Los Angeles et son épouse sont prêts à tout pour réunir la rançon exigée après l'enlèvement de leur fils. Dans ce thriller réalisé par Ben Affleck, nous parlons de Animals.
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4: La mutation vers les plateformes est définitivement actée hein, comme un plan à part entière dans la carrière des plus grosses stars internationales. Ben Affleck n'y échappe pas, car après R pour Prime Video et le remarqué, mais déjà oublié, The Rip hein, en début d'année avec son comparse de longue date, Matt Damon, le voici déjà de retour dans Animals, hein, un autre thriller, lui aussi au goût de déjà-vu. Alors sur le coup, hein, on peut se dire que Ben Affleck a plutôt bon goût, hein, car après la copie pas désagréable mais franchement terne d'Assaut de John Carpenter, le voici ressortir les ficelles narratives de notre monument, celui de Entre le ciel et l'enfer d'Akira Kurosawa, déjà remaké de façon officielle par Spike Lee avec son risible IS to the West, mais il y a juste pile un an hein, pour Apple TV. Et c'est là qu'on voit que les carrières de ces stars jadis piliers du cinéma en salle alimentent ce qu'il y a de pire dans l'industrie. Un travail principalement algorithmique qui remixe le génie, la saveur et une grande partie de l'intérêt en moins, bah, ce qui a fait aussi jadis les grandes heures du cinéma en salle. Alors comme point de départ, c'est un peu triste, hein, même si on peut comprendre l'intérêt évident hein, pour une telle histoire, à la fois riche en péripéties dramatiques et terrain de jeu tout trouvé pour un acteur cherchant une grande palette d'émotions à incarner.
5: Quelqu'un de très sage m'a dit que c'est lors d'une crise qu'on découvre qui on est et ce qui compte pour nous. Je mesure aujourd'hui à quel point c'est vrai.
4: Mark Kimball arrive à la fin d'un marathon épuisant hein, qui a poussé bien des choses hein, jusqu'à leur dernier retranchement. Cet héritier hein, s'est démené pour mener une campagne électorale en indépendant hein, en vue de devenir le nouveau maire de Los Angeles. Et derrière les sourires et les discours, il y a un homme dont le compte en banque s'est considérablement rétréci, une famille épuisée par les distances qu'il a pris avec elle et une communauté latino qu'il n'a pas réussi à séduire. Alors qu'il ne reste que quelques jours avant le vote, le fils de Kimball est kidnappé par des ravisseurs n'ayant rien à perdre qui lui demandent une rançon de 7 millions de dollars, sinon quoi, ben, il ne reverra jamais son enfant vivant. Le problème est multiple. Outre, bien sûr, le sort de son fils, Kimball est conscient que passer par la police serait une impasse et donc un geste fatal si cela venait à éclater au grand jour. Mais en plus de cela, il n'a pas cet argent, ayant dû hypothéquer jusqu'à sa maison pour payer sa coûteuse campagne, et ce, dans le dos de sa femme. Son conseiller hein, le met alors en contact avec une femme mystérieuse qui peut lui donner cet argent, mais avec une très lourde commission. Coup de théâtre, l'enfant kidnappé est en fait celui de sa domestique latino qui portait un costume d'Halloween similaire à la cible. Cela ne rabat pas forcément les cartes pour autant. Hein. La mystérieuse femme, ayant entre-temps débloqué et amené l'argent, veut quand même sa commission et Kimball sait que si l'affaire devient publique, il perdra le vote déterminant des latinos en plus de risquer la prison. Que faire alors que l'horloge tourne?
5: Parfois la justice et les textes de loi sont alignés. Parfois nous sommes obligés de faire des choix très difficiles et très humains. Et ce sera mon travail en tant que maire.
4: À la fois producteur, réalisateur et acteur principal, Ben Affleck avait pas mal de choses à dire sur l'Amérique d'aujourd'hui. Alors certaines de ces questions, comme l'immigration, les représentants de l'ICE, l'intégration, l'intégrité en politique, la corruption du pouvoir, les passe-droits des riches ou encore le fossé entre les nantis et les pauvres sont bien présents et nourrissent la base du scénario. Mais une grande partie de ce que ces thèmes auraient pu amener sont malheureusement coupés trop tôt ou pas assez développés, comme s'il y avait une crainte de tuer le grand spectacle en les

0: mettant trop en lumière. Le plus gros exemple concerne carrément les motivations des kidnappeurs. Alors qu'il nous est explicitement dit dès les premières minutes que ce sont des gens qui ont perdu leur travail et sont aux abois, et donc cherchent dans la violence une forme de vengeance tout aussi cruelle que ce qui leur est arrivé socialement, ce point n'est carrément plus exploité par la suite et il ne reste que des antagonistes fantômes. Il y a aussi le personnage intéressant de la femme mystérieuse jouée par une Gillian Anderson totalement robotique qui au fond ne dit rien des hommes et des femmes dans l'ombre des gens de pouvoir et pour qui tout individu ou situation est une série de statistiques à faire capitaliser.
1: C'est ta faute si on s'est retrouvé exposé.
2: Je me tiens pour responsable de l'enlèvement de l'autrice de la fête. C'est pas ma faute.
3: Moi, je t'aime vraiment, vraiment, et j'ai jamais voulu te faire de mal.
0: Du coup, on est assez frustré quant au potentiel un tant soit peu vraiment subversif du film qui, à défaut d'avoir une mise en scène significative, a un bon sens du rythme. Alors certes, la fin se pose comme hautement amorale et cynique, n'épargnant la morale justement de personne, mais on ne peut oublier la réelle agressivité de l'un des meilleurs thrillers des années 90, lui aussi un remake, qui avait la même base et avait su la tordre pour mieux parler frontalement de capitalisme. Malheureusement assez oublié depuis, alors qu'il est l'une des meilleures réalisation de Ron Howard, il s'agit de La Rançon, avec Mel Gibson plus glaçant que jamais, un homme refusant de payer la rançon demandée par les kidnappeurs de son fils. Animals est très loin d'être déplaisant, mais fait bien sûr pâle figure face au modèle de Kurosawa, et ne sort que trop peu les crocs pour ne pas briser sa stature, in fine, plus télévisuel qu'autre chose.
4: Animals est programmé sur Netflix actuellement. Atteinte d'un cancer incurable, une jeune femme de 18 ans décide de recourir à l'aide médicale à mourir et tente de retrouver ses deux demi-sœurs avant de disparaître. Nous parlons de Où vont les âmes ?
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7: Déjà, le titre de ce film québécois, Où vont les âmes, n'inspire pas confiance, la spiritualité n'étant pas souvent compatible avec le cinéma. Alors, le sujet du film n'est pas des plus joyeux, et c'est un doux euphémisme, la fin de vie d'une jeune femme de moins de 20 ans, Anna, qui demande l'aide médicale à mourir. Il lui reste 15 jours précieux pour revoir ses demi-sœurs avant de s'éteindre. Séparées depuis des années par des événements liés à leur père commun, Ève et Éléonore renouent, plus ou moins sous la contrainte au départ, avec Anna, qui vit seule avec sa mère. Débute alors une histoire de sororité qui va révéler les fêlures et traumas de chacune.
8: Si ma demande est acceptée, je me donne environ 15 jours à vivre.
9: Tu m'as demandé de couper les ponts ?
10: Je l'ai faite, même si je m'ennuie de ma petite sœur.
7: Alors comme si cela ne suffisait pas, le film rajoute une couche de drama en évoquant un père pianiste en prison, coupable d'agression sexuelle et viol. Et oui, mais pas sur ses propres filles, qui ont néanmoins témoigné contre lui. Alors si vous voulez du lourd, je crois qu'on ne peut pas faire mieux avec ce scénario bourratif qui s'inspire à la fois de certains Bergman comme Sonate d'automne, Cri et chuchotement, et de Trois sœurs de Tchekhov. Alors une ambition louable, mais qui peine à convaincre à l'écran. L'excès de pathos rend vite insupportable la vision de ce film qui se voudrait pudique, mais qui est finalement indécent à force de non-dits insistants, de métaphores faciles et de dispositifs grossiers. Alors dans celui faussement audacieux de ne filmer aucun homme, sauf la voix du père. Au téléphone le plus souvent, pas en voix off. Celle-ci symbolise à elle seule l'emprise d'un patriarcat omniscient et responsable de tous les maux, même si le métrage feint de le présenter quand même comme un bon père pour Anna et même un mari acceptable.
8: Je vais aller voir papa pour lui dire adieu. Puis j'aimerais ça que vous veniez avec moi.
11: Sam-là, il a été condamné pour viol, Anna. Il est pas capable d'amour, c'est un monstre.
7: L'élégance visuelle d'une mise en scène tape à l'œil d'une très jolie photo et d'amples mouvements de caméra dans un très beau scope contredit constamment le sujet qui aurait mérité quand même une forme un peu plus âpre, plus à distance aussi, cherchant moins la joliesse de carte postale. Alors actrice et metteur en scène de théâtre, la québécoise Brigitte Poupart, armée de toutes les bonnes intentions, tombe dans tous les pièges du mélo lacrymal lourd de sens jusqu'à son épilogue pseudo-mystique qui achève le film. Alors reste quand même, parce qu'on va quand même finir sur une note positive, de formidables comédiennes dont l'épatante Sarah Montpetit dans le rôle d'Anna, découverte dans Vampire humaniste cherche suicidaire consentant et récemment dans Un grand raccourci. Elle apporte une fragilité et une pudeur qui fait quand même défaut à ce film surfait et, il faut bien le dire, plutôt raté à mon sens.
4: Et ben voilà, ça fait le contrepoint avec Les Misérables du début d'émission. C'est le deuxième russe de cette émission Cinérama, Kantemir Balagov, qui a réalisé Butterfly Jam. Il explore dans ce film les codes de la virilité au sein d'une communauté tcherkesse du New Jersey.
12: Non mais bon, de toute façon, ce film est une catastrophe.
13: Vous voulez rire ?
12: Connerie, connerie, connerie, je vous dis. Et

0: pleine saloperie, hein.
1: Vous êtes beaucoup trop bavard.
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3: Chaque fois qu'il a apporté un film au Festival de Cannes, Kantemir Balagov a été remarqué, ça n'a pas manqué. Avec son dernier film, hein, Butterfly of Jam, lui qu'on disait l'espoir du cinéma russe, n'a pourtant pas fait un film russe puisqu'il a quitté le pays en opposition à la guerre en Ukraine, direction les États-Unis où se situe donc son long métrage. Nous sommes dans le New Jersey où vit une communauté tcherkesse, c'est une communauté issue du Caucase, hein, dont est issu le réalisateur d'ailleurs. Âgé de 16 ans, Temir en fait partie, mais il est né aux États-Unis, hein, pas comme son père Azik, cuisinier pour le restaurant de sa sœur.
4: My dad is the most respected chef in Nordic.
5: My son, future Olympic champion, mark my words.
6: Wow. Don't you dare mess it up.
7: I won't. Mm-hmm.
6: You promise?
7: Make you proud, yep.
6: Okay.
3: Alors ça aurait pu être ça, hein, son sujet, le déracinement, comme le réalisateur l'a vécu, mais avec Butterfly Jam, le réalisateur s'intéresse à autre chose, d'autant plus que quasiment tous les comédiens sauf un sont anglo-saxons. Cette communauté est la toile de fond, en revanche, pour décrypter les relations entre les hommes principalement. Hein, ce qu'ils se disent, ce qu'ils taisent, le film s'emploie à déconstruire les codes de la virilité. Il prend son temps, hein, pour ça, il y a la grande soirée de mecs où chacun doit montrer qui c'est Raoul, et les relations plus intimes jusqu'à la naissance d'un sentiment amoureux. Pour donner le contrepoint de cette lutte contre les mots et sentiments, le réalisateur a choisi de nous mettre l'adolescent justement en champion de lutte, ce qui lui donne l'occasion de surligner son propos, d'aller dans les symboles. Et c'est un peu le problème de Butterfly Jam. Le réalisateur est autant capable de finesse et de douceur que d'envoyer les gros codes comme ce pélican docile qui finit apprivoisé. On n'a jamais vu ça, hein, finalement. Comme on n'a jamais vu le pivot dramatique du film qui est une scène ultra-violente mais curieusement mal filmée jusqu'à l'invraisemblable. Alors, il y a un peu de gâchis, je trouve, dans ce film de Kantemir Balagov, qui aurait pu gagner en simplicité sans la flopée de séquences irriguées par le symbole, même s'il faut reconnaître, eh bien, une belle lumière et une mise en scène sans faille. Ce film Butterfly Jam est en salle depuis le 7 octobre.
8: Bon, je crois qu'on s'est dit tout ce qu'on avait à se dire.
9: Bah, qu'est-ce qui se passe?
10: Au revoir.
9: Qu'est-ce que vous avez dit?
11: Je crois qu'il est grand temps de s'en aller.
12: Oui, ça ne fait aucun doute.
13: Nous n'allons pas revenir là-dessus.
14: Non, écoutez...
15: Maintenant, je vais vous demander de vous en aller. Vous en aller.
9: Parfait.
3: Ainsi s'achève Cinérama, on se retrouve la semaine prochaine et tu auras deux films, Manu.
16: Oui, bah, le nouveau film d'Éric Judor, Le Roi du Game, et puis un film d'animation DreamWorks, L'Île des Souvenirs.
3: Et puis toi, Sophia, tu auras vu un dessin animé.
2: Oui, Vincent, j'aurai vu et je vous parlerai du film d'animation français Le Corset.
3: À la semaine prochaine.
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0: Bonjour et bienvenue sur cette nouvelle saison des dossiers du journal de Mio en partenariat avec Radio Larzac. Donc pour lancer cette nouvelle saison, nous accueillons Kevin Bertrand qui est coprésident de Templier Events et aussi président de la course solidaire de la Belle de Mio, c'est ça Kevin ?
1: C'est exactement ça.
0: Et bonjour.
1: Et bonjour.
0: Merci d'être avec nous à quelques jours du grand rush de la 32e édition du Festival des Templiers. Donc pour lancer cette saison des dossiers du journal de Mio, on est parti du constat autour du média bashing qu'il y a eu pendant l'UTMB, l'Ultra Trail du Mont Blanc cet été, où tout le monde est littéralement tombé sur l'organisation et l'engouement qu'il y avait autour de cet événement. Nous avons intitulé ce dossier « Les Templiers en croisade pour une meilleure cohabitation ». Vous innovez chaque année avec de nouvelles initiatives. Là, vous lancez le Conseil territorial des Templiers. En quelques mots de

0: de quoi il s'agit.
1: Alors c'est vrai que comme vous, effectivement, on a vu cet été qu'il y avait un vrai bashing qui avait été mis en place contre l'UTMB. Alors je dirais pas tout le monde quand même, parce qu'il y a quand même des pros UTMB aussi, il n'y a pas que des anti. Et des fois on voit que les anti, on voit pas quand même que finalement ça reste quelque chose qui est plutôt noble, ça reste du sport, ça reste quand même de la pratique dans un milieu naturel. Effectivement c'est ça qui peut poser aussi problème. Mais aujourd'hui je dirais qu'il y a beaucoup plus de pour que de contre. On voit souvent beaucoup plus les contre. Néanmoins, c'est vrai que il faut être à l'écoute. Et en étant à l'écoute, nous, on a été depuis tout le temps en phase avec notre territoire. Quand je dis en phase avec notre territoire, c'est-à-dire être en capacité de sentir qu'il allait potentiellement y avoir des problématiques. Et pour qu'il n'y en ait pas, ou le moins possible, d'anticiper. Voilà, c'est l'anticipation. C'est comme l'organisation, en fait. C'est l'anticipation de son rôle qu'on a sur le territoire. Donc, effectivement, on est une grosse organisation, on doit en prendre conscience. Et il y a beaucoup de choses positives, mais il y a aussi des choses négatives qui font que l'on doit anticiper. Et donc, du coup, on a décidé de justement créer ce conseil territorial des Templiers pour pouvoir beaucoup plus unir encore le territoire qu'on utilise avec notre événement.
0: Et concrètement, comment ça va s'organiser, s'articuler ?
1: Alors ça va s'organiser, déjà il y a une première étape. Donc la première étape c'était il y a quelques semaines ou quelques jours à la mairie de Millau, où en fait l'objectif c'est d'unir les élus et les collectivités territoriales à nos côtés pour montrer déjà qu'on est un événement positif et que la collectivité a réellement envie d'avoir cet événement sur son territoire. Donc ça, c'est la première étape. Et ensuite, on veut intégrer le plus possible de personnes à ce dispositif. Donc ça peut être des prestataires, des gens qu'on fait travailler, parce qu'aujourd'hui, on est un événement qui crée de l'économie sur le territoire, parce qu'il y a beaucoup de gens qui bénéficient directement de cet événement financièrement. Donc clairement, les hôtels, les restaurants, les commerces, mais aussi tout un tas de Airbnb, par exemple. On a plus de 1000 Airbnb aujourd'hui déclarés sur la plateforme pendant les Templiers. Donc c'est vrai que ces Airbnb rapportent aussi de l'argent aux gens du territoire. Mais l'objectif, c'est de plus en plus arriver à consolider les relations que l'on a avec le territoire. Donc on le faisait auparavant via des actions plutôt indépendante, mais là, ça va être quelque chose de plus collectif.
0: Est-ce qu'on peut voir ce dispositif être dupliqué, par exemple, à la demande des collectivités ou de la sous-préfecture pour des événements comme le rallye des Cardabelles ou les 100 km de Millau ? Le fait que vous réunissez ces acteurs-là, des élus, avoir ce même noyau, mais pour d'autres événements ?
1: C'est possible. Après, c'est vrai qu'on a des événements qui sont différents. Aujourd'hui, les 100 km de Millau, qui sont quand même de la course à pied, restent quand même plutôt utilisateurs de route, clairement. Donc c'est pas les mêmes problématiques. Les Cardabelles, c'est pas pareil non plus. Donc en fait, les problématiques sont différentes dans chaque événement. Néanmoins, les Cardabelles, c'est sur l'Arzac, aussi sur le camp militaire. Mais je pense que, de toute façon, pour conserver aujourd'hui nos événements, il faudra être en dialogue permanent avec le territoire et puis mettre en place des solutions, parce qu'on a besoin de continuer à organiser. Je pense que le territoire a aussi besoin de nous pour générer de la visibilité, de l'attractivité et plein de choses, et puis aussi du sport, parce qu'aujourd'hui on est quand même dans la thématique principale, c'est le sport. Moi je suis très content quand je vois aujourd'hui le nombre de coureurs qu'il y a à Millau. Voilà, c'est ce qu'on génère. Après, il faut quand même que le territoire nous accepte.
0: Justement, satisfaire le territoire, ses habitants, ça peut aussi parfois frustrer les coureurs et les accompagnants. Est-ce que vous entendez ces critiques ?
1: On entend les critiques, on entend toutes les critiques. De toute façon, encore une fois, pour continuer à avancer, il faut entendre les critiques. Les accompagnants ne critiquent pas beaucoup. Voilà, quand on leur dit, maintenant, c'est plus la voiture qu'il faut y aller, c'est un bus. Et puis, peut-être que ça sera plus un bus, ça sera sur certaines portions en vélo. Voilà, ils l'entendent parce que ça reste des citoyens et puis aujourd'hui la société doit évoluer. On doit aussi faire en sorte que l'événement évolue en parallèle de la société. Et aujourd'hui, on a bien conscience aussi qu'il y a le réchauffement climatique, qu'il y a les acteurs du territoire, mais on est aussi des citoyens, on a conscience de tout ça.
0: Et justement, en marge du Conseil territorial des Templiers, vous lancez aussi cette année Trail Vision.
1: Oui.
0: De quoi il s'agit ?
1: Alors Trail Vision, c'est pour déjà se pousser à réfléchir. Aujourd'hui, on a la réalité du terrain, mais pas que. Il faut avoir aussi une vision pour l'avenir. L'objectif, c'est de se dire comment on voit le trail, comment on voit notre discipline, comment on voit notre événement dans 5 ans ou 10 ans.

0: ans. Moi, c'est vrai que j'y suis né dedans. J'ai vu l'évolution, mais clairement, quand j'ai commencé les Templiers il y a plus de 30 ans, moi, je ne pensais pas du tout qu'il fallait imaginer un jour limiter les voitures, limiter... on n'avait pas la même problématique avec le territoire et avec l'environnement. Voilà. Néanmoins, ce Trail Vision a pour objectif de réunir des chercheurs, des enseignants-chercheurs, des politiques, mais aussi des gens plus dans le droit, pour voir un petit peu quel va être l'avenir de notre discipline dans 5 ans, dans 6 ans, dans 10 ans. Moi, j'aimerais quand même dire qu'on a mis Vision à 2035, mais je pense que déjà, si on arrive à voir dans 2-3 ans, ça peut être déjà bien.
1: Du coup, toi, en 2035, comment est-ce que tu aimerais voir le trail?
0: Alors, 2035, j'aimerais voir un trail peut-être encore plus à l'écoute du territoire, encore plus impliqué dans le territoire, même si on l'est déjà, mais on peut faire encore plus, on peut faire encore mieux. Aujourd'hui, on a quand même mis en place des dispositifs qui sont plutôt importants avec toute la partie ravitaillement, où on est vraiment sur des ravitaillements 100%, pratiquement 100% locaux, avec des produits du Larzac, des produits de terroir. Ça va du Roquefort à la Ligo, mais voilà, on fait la promotion clairement de ces produits-là. Mais après, il faut aussi qu'on soit conscient que l'on passe chez des propriétaires terriens qui n'ont peut-être pas forcément, je ne vais pas dire l'envie, mais qui ne sont pas en phase avec tout ce qu'on fait. Parce qu'effectivement, aujourd'hui, on passe pour une grosse machine. Mais il faut les écouter. Voilà. Il faut écouter les propriétaires, il faut écouter les chasseurs, il faut écouter les agriculteurs, il faut écouter tout le monde pour qu'on puisse arriver à cohabiter, pour répondre à ces questions. Donc pour moi, la vision 2035, c'est le dialogue, l'écoute, le respect.
1: Tu parlais que les Templiers ont plus de 30 ans. Est-ce que tu as vu justement le trail évoluer et les mentalités justement des gens qui vivent sur le territoire avec?
0: Ouais, le trail évolue clairement, les mentalités évoluent aussi. Néanmoins, on est aussi tellement impliqué dans le territoire, on touche tellement tout le monde. On ne touche pas que les coureurs, on touche les accompagnants, on touche les commerçants, on touche les hôteliers, les restaurants, les Airbnb, qu'on est plutôt bien perçu aujourd'hui. On est quand même plus un apport que quelque chose de négatif. Néanmoins, oui, les mentalités évoluent, mais les mentalités de la société générale évolue aussi. Donc je pense qu'en fait, cela ne fait que suivre, on va dire, l'actualité ou la société. Donc c'est surtout les mentalités qui évoluent par rapport à la société. Il n'y a pas un réel rejet aujourd'hui des Templiers. Il n'y a pas... Voilà, je suis quand même encore fier d'aller et de me balader dans la rue en n'ayant aucune problématique avec le territoire. Voilà. Donc ça, pour le moment, ça se passe très bien. Je pense que ça se passera très bien dans l'avenir, mais parce qu'on est aussi... D'ici, on est des gens qui avons fondé une structure locale à Millau. Ça fait 20 ans qu'on est dans ces bureaux-là à Millau. Puis avec les 10 années d'avant, on était toujours à Millau.
1: Avec 7 salariés, il me semble.
0: 10 maintenant, ouais. Ouais. Exactement. Donc c'est aussi de l'emploi. Voilà, même si on n'est pas une multinationale, c'est quand même de l'emploi.
1: Et juste pour revenir sur Trail Vision, concrètement, comment ça va s'organiser? C'est une conférence qui sera donnée pendant le festival?
0: Ouais, c'est ça. Donc Trail Vision, c'est le vendredi de l'événement. Ça commence à 8h30, ça finit à 11h30. Il y a plusieurs tables rondes. La première, c'est une table ronde avec justement des enseignants chercheurs et des chercheurs, notamment Olivier Bessy, qui est très connu dans le milieu, parce que justement, ça a été un des premiers détracteurs de l'UTMB, mais qui a aussi prôné toujours, lui, les Templiers comme exemple. Quand il va voir l'UTMB, il donne les Templiers en exemple. C'est assez particulier, mais bon, c'est comme ça. Néanmoins, il a quand même une vision où il nous ouvre les yeux sur certaines choses. Voilà. On a besoin aussi de gens qui sont là pour nous donner d'autres voies peut-être possibles. Donc il y a Olivier Bessy, il y a Laurence Lemoine qui est aussi enseignante-chercheuse, qui elle a fait vraiment plus une recherche sur les Templiers et son rapport avec le territoire, et donc qui nous ont défini comme une entreprise territoriale et pas non du tout économique. Hein, voilà. Donc voilà, il y a des sujets qui sont plutôt sensés, même très sensés, et qui vont dans le bon sens. Après, voilà, il y a aussi un avocat qui va venir parler aussi de la législation dans le trail par rapport aux droits, peut-être des droits de passage, peut-être des droits pour les reprises de dossards, tout ça. Donc il y a plusieurs thématiques. Et puis après, il y a aussi une partie assez importante, c'est les retours aussi des marques, des organisateurs et des élus. Donc on aura aussi la chance d'avoir des élus qui nous accompagnent fortement localement pour dire que les Templiers, c'est bien aussi pour le territoire. Alors, je ne vais pas faire le résumé à leur place, mais dans les grandes lignes, ça va être ça.
1: Parce que du coup, ça va destiner

0: destination d'organisateurs?
1: Alors c'est à destination d'organisateurs, mais aussi de marques du monde de la pleine nature et notamment du trail.
0: Ok. Du coup, tu me tends un peu la perche. Tout à l'heure, tu parlais d'économie et là, tu parles d'élus. Il y a 10 ans, vous aviez demandé une étude auprès de la CCI, il me semble, où il était ressorti que vous pesiez 3,5 millions de retombées économiques sur le territoire.
1: Oui.
0: Est-ce que ça, du coup, j'imagine que ça aide pour être soutenu par les collectivités? Et quel rapport vous entretenez avec elles? On parlait tout à l'heure de l'UTMB où le nouveau maire de Chamonix était un peu en désaccord avec l'organisation. Vous, il a... C'est pas du tout le cas ici.
1: C'est pas du tout le cas. Aujourd'hui, on a des municipalités qui se sont suivies depuis des années. Aujourd'hui, on a été, dans tous les cas, un apport à la ville. Voilà, n'importe quelle municipalité nous a identifié comme un événement majeur et quelque chose qui était porteur pour le territoire. On a la chance à nouveau d'avoir une municipalité qui nous suit, qui nous soutient, qui a envie d'aller plus loin même. Et effectivement, en fait, ces retombées économiques, pour revenir sur le début de ta question, elles sont hyper importantes pour le territoire. Un territoire comme Millau en a besoin, clairement. 3 millions de retombées économiques, c'était il y a plus de 10 ans. Aujourd'hui, on est pas loin des 10 millions d'euros par an de retombées économiques. Et parce que, ben voilà, il y a le système Airbnb qui s'est développé, il y a encore plus d'achats sur le territoire, on valorise encore plus le terroir, et puis on pousse les gens aussi à rester, et les gens restent jusqu'à une semaine, certains. Donc voilà, c'est pour ça que, clairement, c'est le plus gros week-end économique sur un plan touristique sur Millau.
0: Là, on parle du Festival des Templiers, mais il y a aussi l'hivernal à Roquefort un mois plus tard et la Tarn-Vallée au début du printemps. Est-ce que ces effets-là sont aussi observables sur ces événements en aile de saison, entre guillemets?
1: C'est ça. Ben, du coup, ces événements ont aussi des retombées économiques, ont aussi de la portée, ont aussi de la visibilité. Alors, c'est pas les Templiers, mais néanmoins, ça permet de donner un coup de plus à toutes les retombées économiques qu'on peut imaginer.
0: Justement, on parlait de la nouvelle municipalité où un élu est en charge de l'attractivité au rayonnement de la ville, et les Templiers sont souvent cités en exemple. Est-ce que ça met un peu la pression aussi en tant qu'organisateur et entreprise du territoire?
1: Non, ça ne met pas la pression, c'est une fierté d'être un exemple.
0: Et en termes d'innovation, bon là, cette année, vous mettez la barre haute avec ce conseil territorial et Trail Vision. Est-ce que vous avez déjà des pistes pour l'année prochaine?
1: Alors, l'année prochaine, on va vraiment renforcer le comité territorial et pour, ben voilà, comme je te dis, aller peut-être plus loin de la démarche avec plus d'acteurs. Donc ça sera peut-être pas que des élus, mais dans l'idée, c'est qu'on puisse aller plus loin dans cette démarche, mais aussi qu'on puisse aller plus loin avec tout le monde, en fait, avec aussi Trail Vision, parce qu'on veut le garder, le conserver, parce que on veut en faire un rendez-vous pérenne aussi à l'année. Il y a beaucoup d'organisateurs, il y a beaucoup de marques, mais on constate que les organisateurs nous écoutent beaucoup, recopient aussi beaucoup ce qu'on fait. C'est pas une critique, parce que l'UTMB, c'est quelque chose qui est quand même très fort, mais on est aux antipodes de ce que font l'UTMB, et on est sur une vision qui est complètement différente. Voilà, beaucoup plus territoriale, beaucoup plus locale, et aujourd'hui, on veut s'appuyer sur Trail Vision pour aller chercher beaucoup plus d'idées, beaucoup plus de démarches positives.
0: Ça se fera à quelle fréquence?
1: Trail Vision, pour l'instant, ce sera que pendant les Templiers, okay. Donc une fois par an. Après, peut-être ça sera deux fois par an, enfin, je sais pas, mais c'est, pour l'instant, on va rester sur une fois par an.
0: Ok. Ben merci beaucoup, Kevin, d'être venu avec nous alors que vous êtes en plein rush pour préparer le salon. L'émission sera rediffusée ce vendredi à 19h et avec la possibilité de la réécouter en podcast et sur l'application de Radio Larzac. Merci.
1: Merci à vous, trop bien. Merci pour l'accueil.
2: Surtout, ne touchez à rien, ne bougez pas, restez avec nous. Dans un instant, le reste de l'actualité.

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1: Présenté par Anne Cantner. Bonjour Anne.
2: Bonjour Emmanuel, bonjour à tous. 2h30 ensemble avec nos correspondants, nos envoyés spéciaux partout dans le monde pour parler aujourd'hui, jeudi 15 octobre, de l'épidémie d'Ebola en République démocratique du Congo. Plus de 4000 morts en 5 mois, c'est la plus meurtrière de l'histoire du pays. Les autorités congolaises disent espérer pouvoir lancer un vaccin d'ici à 2 mois et en attendant, la riposte s'appuie beaucoup sur les relais communautaires qui eux aussi ont du mal à convaincre parfois.
3: Ils n'écoutaient pas au début, c'était compliqué parce qu'ils disaient que ça c'est leur maladie de routine, la malaria existe. Et partout aussi au niveau de les tradis praticiens disaient que ça c'est le poison, hein, les traitements. Au fur et à mesure qu'ils ont constaté qu'il y a beaucoup de décès, c'est suite à cela maintenant que les gens ont compris que cette maladie existe.
2: On s'arrête sur la réponse à l'épidémie et la situation dans l'Est de la République démocratique du Congo, de Afrique Midi à midi et demi, temps universel. Au sommaire également, des questions toujours sur l'avenir de l'Ukraine et l'appui des États-Unis. Kiev annonce que le réseau Starshield a été rétabli après un ralentissement hier. Sur décision de l'administration américaine, dit Elon Musk, ce n'était pas son choix à lui. Mais l'avertissement est clair, d'autant que l'Ukraine accuse toujours les États-Unis d'avoir suspendu cette semaine le partage de renseignements. On s'interrogera sur les conséquences militaires de ces décisions avec notre invité dans un peu plus d'une heure.
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2: Nous irons aussi en Argentine où une grande mobilisation est prévue aujourd'hui pour s'opposer aux coupes budgétaires majeures que Javier Milei veut imposer aux universités. Au Parlement, l'opposition essaiera aussi de lutter contre ces coupes dans le budget. Nous appellerons notre correspondant à Buenos Aires juste après 13h, temps universel. Voilà, vous avez le programme. Bienvenue. Et pour commencer le journal, bonjour Charlotte de Rouen.
4: Bonjour Anne, bonjour à tous.
2: À Bruxelles d'abord, où des discussions difficiles s'annoncent entre les 27.
4: Au menu, le prochain budget de l'Union européenne, les 27 qui se divisent entre ceux qui réclament des coupes budgétaires et ceux qui réclament de nouvelles ressources pour un plus gros budget. Et les négociations s'annoncent en tout cas douloureuses, comme le reconnaît la première ministre du Danemark, Mette Frederiksen.
5: C'est complexe, c'est difficile. Du point de vue du Danemark, il est essentiel de dégager de nouveaux financements pour la défense, la sécurisation de nos frontières, la lutte contre l'immigration illégale et la compétitivité. Ce sera probablement tout aussi difficile que par le passé, voire davantage. Parviendrons-nous à trouver une solution cette année? Je l'espère, on verra bien. Par ailleurs, on continue à accorder trop d'importance à des domaines où nous dépensions autrefois des sommes considérable, alors qu'il faut au contraire prioriser et nous tourner vers l'avenir. La sécurité, la défense, le réarmement de l'Europe, ainsi que la compétitivité sont les enjeux prioritaires. Or, le document de négociation, la négobox que nous avons reçue de la présidence irlandaise du Conseil, ne prend pas suffisamment en compte, à mon sens, les besoins de demain.
2: Et on reparlera du budget de l'Union européenne et des discussions en cours dans 10 minutes avec Muriel Paradon qui est sur place.
4: Le président ukrainien, lui, doit se rendre à Bruxelles aussi ce jeudi pour participer à une réunion avec ses homologues européens. L'Ukraine qui n'a plus les faveurs des États-Unis et qui a plus que jamais besoin du soutien européen. Volodymyr Zelensky a annoncé que les frappes allaient reprendre contre les raffineries russes, alors que les frappes russes ont visé les centrales électriques ukrainiennes ces derniers jours en dépit de la trêve énergétique annoncée unilatéralement par le président américain Donald Trump. La Russie qui affirme que l'Ukraine a visé ce jeudi une raffinerie russe au sud de Moscou.
2: L'inquiétude est très vive en Roumanie après l'incendie qui s'est déclaré à bord d'un navire marchand en mer Noire.
4: 7 personnes sont toujours portées disparues et les recherches se poursuivent. Cet incendie

0: est déclaré dans un contexte de forte tension au large de la Roumanie, mais aussi de la Bulgarie. Plusieurs navires commerciaux ont été touchés par des attaques de drones imputées à la Russie. Bonjour Daniel Valo.
1: Bonjour.
0: Que sait-on à ce stade de ce nouvel incident au large de la Roumanie ?
1: Eh bien, il s'agit d'un chimiquier battant en pavillon de Saint-Marin. Le navire a émis une alerte de détresse vers 7h heure locale alors qu'il se trouvait à 13 000 nautiques de l'embouchure du Danube au large de la Roumanie. 5 personnes ont pu être sauvées, mais 7 membres d'équipage sont toujours portés disparus. Hier, c'est un pétrolier qui a été victime d'un incendie à bord, potentiellement en raison d'une attaque de drone. Une enquête est en cours selon les autorités roumaines.
0: Les autorités roumaines qui s'inquiètent de la multiplication ces dernières semaines de ces incidents en mer Noire.
1: Oui, depuis le début du mois, 5 navires ont été touchés en mer Noire au large de la Roumanie et de la Bulgarie, faisant au total, selon un décompte de l'agence Reuters, 23 morts ou disparus. Et la Russie est accusée de vouloir frapper ces navires pour paralyser le commerce maritime en provenance d'Ukraine. Les autorités bulgares ont d'ailleurs annoncé qu'elles allaient demander à l'OTAN et à l'Union européenne des mesures anti-drones renforcées pour garantir la sécurité des navires en mer Noire.
0: Merci Daniel Valo.
2: En Israël, les révélations s'enchaînent ces dernières semaines concernant la responsabilité du Premier ministre dans les attaques du 7 octobre 2023.
0: Benjamin Netanyahou n'a pas donné suite aux alertes et aux avertissements venus de pays étrangers, mais aussi de ses propres services de sécurité à 2 semaines des élections législatives. L'ancien chef du Shin Bet a attaqué le Premier ministre en diffamation. L'ancien chef des services de renseignement israélien l'accuse d'avoir menti sur leurs responsabilités respectives. Frédéric Misselin.
3: Un ex-chef des services secrets qui traîne en justice un premier ministre en exercice lui réclame près de 900 000 euros de dommages et intérêts. L'affaire est pour le moins inhabituelle. Ronen Bar dirigeait le Shin Bet le 7 octobre 2023 lors de l'attaque terroriste du Hamas. 2 ans plus tard, il démissionne, reconnaît les défaillances de son service, mais pas les accusations de faute criminelle portées par Benjamin Netanyahou, qui juge l'appareil sécuritaire israélien responsable. Ronen Bar contre-attaque. Benjamin Netanyahou ment, je cite, pour se couvrir. Dans un document de 134 pages transmis à la justice, il affirme que le Shin Bet a prévenu le Premier ministre de la menace à plusieurs reprises avant le massacre. Benjamin Netanyahou a ignoré les avertissements et assure qu'on ne l'a pas réveillé ce matin-là. L'ex-chef des renseignements dit qu'il a appelé son attaché militaire. Ronen, tu es sérieux, rétorque Benjamin Netanyahou, tu pouvais m'appeler sur le numéro sécurisé. Le Premier ministre a toujours refusé la mise en place d'une commission d'enquête indépendante. Frédéric Misselin, Jérusalem, RFI.
0: Au Liban, le Hezbollah reconnaît que les 500 kilos d'explosifs saisis par les autorités appartenaient bien au mouvement. Le groupe armé pro-iranien a affirmé qu'ils étaient destinés, je cite, à la résistance contre Israël. Le Premier ministre libanais Nawaf Salam a déclaré que l'État libanais ne tolérerait plus d'armes illégales après cette saisie donc qui a eu lieu il y a quelques jours sur la route qui relie l'est du Liban à Beyrouth, la capitale.
2: Lufthansa renforce sa position dans le secteur aérien.
0: La compagnie allemande vient de remporter la course à la privatisation partielle de la TAP Air Portugal. Jeanne Bartoli, Lufthansa se félicite de cette opération.
4: Eh oui, 1 milliard d'euros sur la table pour acquérir près de 45% de la compagnie et s'assurer l'ouverture des portes du marché sud-américain. La TAP qui opère historiquement, Charlotte, de nombreuses dessertes au Brésil, mais aussi en Afrique de l'Ouest, marché en pleine expansion actuellement. Lufthansa qui parie donc sur l'avenir, malgré un horizon assombri par la crise énergétique et la flambée des prix du kérosène, car le trafic aérien continue de progresser dans le monde. Ce sont les bénéfices des compagnies qui sont impactés et cela risque d'accentuer encore un peu plus la tendance au mariage et au rachat en Europe. Une stratégie de survie qui date de l'essor du modèle low cost et de la crise du Covid. Des discussions continuent d'ailleurs entre Lufthansa et la TAP en vue cette fois d'un rachat total potentiel de la compagnie. Lufthansa qui doit aussi achever au premier trimestre de l'an prochain une montée au capital d'Itia Airways, l'ex-Alitalia à hauteur de 90%. Bref, le ciel européen dominé plus que jamais par de très grands groupes et la compagnie allemande vient de faire un très gros coup pour consolider sa position de leader européen face à Air France KLM et face au groupe British Airways Iberia.
0: Mais ce rachat, Jeanne, ce rachat partiel devra encore être validé par les autorités de la concurrence et la Commission européenne.
2: Après plusieurs semaines de mobilisation en France, une nouvelle rencontre est prévue cet après-midi entre organisations lycéennes lycéennes et le ministre de l'Éducation nationale.
0: Un rendez-vous pour aborder les revendications des lycéens.

0: notamment sur les problèmes liés au bâti scolaire qui a besoin d'être rénové, et à Parcoursup, cette plateforme d'orientation des lycéens pour leurs études supérieures. Dans la course à la présidentielle, Gabriel Attal publie ce jeudi une lettre aux Français, une lettre dans laquelle le candidat Renaissance fustige le bilan du président.
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2: Et salut à tous, on se retrouve pour un agenda assez long parce que c'est un agenda de début et de milieu de semaine et je suis avec Jeannot, salut.
3: Salut.
2: Bah plein d'infos, j'espère que vous êtes prêts, c'est parti.

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Agriculture, métier de la pierre, maraîchage, couvreur, cordonnier. Le matin, avec le dessinateur Maxime Jeune, ils imaginent comment on pourrait s'en servir puis dessiner l'objet en situation. Ensuite, ils découvrent leur usage réel. L'après-midi, avec Alex Kerel de Radio Larzac, ils racontent le processus de leur imagination, puis interviewent un témoin qui explique réellement à quoi servent l'objet et comment on s'en servait. Les enregistrements et les dessins seront ensuite intégrés au parcours du musée sous forme de cartels. Pour participer à ce beau projet, il suffit de vous inscrire dès maintenant auprès de Céline d'Aporia Culture au 06 07 11 22 51 ou aporia.culture@gmail.com. Et pour toute information complémentaire, je vous invite à aller sur le site de Aporia Culture.

Venez au cinéma visionner une séance spéciale où vous regarderez le film NASA de Yuval Abraham et de Rachel Zor. Filmé de nuit sur les toits de Tel Aviv, le film documentaire décrit en détail les systèmes derrière le massacre de civils palestiniens à Gaza par Israël. C'est ce mardi 13 octobre à 20h30 au cinéma de Millau et ce sera en VO STFR.

0: Le parc naturel régional des Grands Causses, main dans la main avec le comité de jumelage Millau-Bridlington, propose une exposition unique autour de la laine ancrée dans le territoire. Si la confection de l'exposition est 100% aveyronnaise, la première fois qu'elle a été révélée au public fut bel et bien à Bridlington. En plus du visuel, des podcasts réalisés par Radio Larzac accompagneront les visiteurs au plus près des acteurs de la laine, entre producteurs, gérants de filature ou encore artisans. C'est à partir de ce mardi 13 octobre jusqu'au 17 octobre au Parc Naturel Régional des Grands Causses, au rez-de-chaussée.
1: L'ASSA ATP donne rendez-vous au public au Théâtre de la Maison du Peuple pour lancer la saison avec le spectacle Elimberi. C'est une invitation à ralentir, à rêver, à écouter. À travers des chants, des récits, des légendes et des compositions originales, ça commence à 20h30, mais avant ça, à 19h dans le hall du théâtre, place à un plateau radio animé par Radio Larzac avec un quiz et des places à gagner. C'est ce mardi 13 octobre à partir de 19h au Théâtre de la Maison du Peuple

Vous êtes invité à la galerie Passage à l'Art de la place de la Capelle Amyot ce mercredi 14 octobre pour le vernissage de l'exposition Entre ciel et mer de Christian Bermejo. Cette exposition a lieu du coup de ce mercredi 14 octobre jusqu'au 31 octobre.

Une animation pour les habitants de la communauté de communes Millau Grand Causse. Vous avez un projet de rénovation énergétique. Vous cherchez à avoir une vision globale d'un projet de rénovation énergétique réussi. La Comcom Millau Grand

Ancos vous propose un événement ludique et participatif. La fresque de la rénovation énergétique animée par les conseillers énergie du parc naturel régional des Grands Causses qui vous accueille ce mercredi 14 octobre dès 18h à la médiathèque de Millau. C'est sur inscription au 05 65 61 43 51 ou par mail à info.energie@parc-grand-causses.fr.

Et on continue avec les médiathèques, parce que la médiathèque de Saint-Affrique vous convie à la conférence de Christian Lagarde, qui présentera l'ouvrage « Mémoire de l'Occitanisme ». Christian Lagarde est un professeur à l'université de Perpignan. Ses recherches et ses intérêts sont portés vers la sociolinguistique, les langues minorisées, leur suivi dans leur temps et leur traduction. Il animera cette conférence pour revenir sur l'histoire, les figures et les combats de l'occitanisme entre 1960 et 1980. Ça se passe ce mercredi 14 octobre à 18h à la médiathèque de Saint-Affrique.

Venez à la conférence donnée par Sylvain Bouchet et organisée par l'AXA. Histoire des expositions universelles ou la scénographie spectaculaire d'une géopolitique de l'art et du savoir. Ça se passe ce jeudi 15 octobre à 15h, salle Rieux.

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L'humoriste Anne Roumanoff fera étape à Millau avec son nouveau spectacle L'âge libre. Rendez-vous ce jeudi 15 octobre à 20h30 au Théâtre de la Maison du Peuple pour profiter de ce spectacle. 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

0: Et voilà, c'est la fin de cet agenda. Merci Jeannot.
1: Merci à toi.
0: J'espère que vous avez trouvé des choses cool à faire. Sur ce, des bisous, portez-vous bien et à très vite.
1: Bisous.

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Bonjour à toutes et à tous, bienvenue dans cette émission L'eau à la bouche. L'émission 100% nature qui vous parle tous les mois du vivant, de la biodiversité, de la nature, des milieux naturels, de l'agriculture ou des territoires ruraux. Cette émission donne la parole à toutes celles et ceux qui aiment et agissent pour la préservation de notre environnement ou de nos paysages, pour aujourd'hui et demain.

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Après l'été caniculaire que nous avons connu, je suis heureux de vous retrouver pour une nouvelle saison d'émission Eau à la bouche. Notre monde change rapidement et cela me donne toujours plus envie de vous donner la parole, de la donner aux habitants du territoire sur leur perception ou leurs actions pour le territoire, pour les paysages, pour l'humain et la nature, ici et maintenant. Aujourd'hui, je vous propose de nous interroger ou ouvrir un champ de réflexion autour de cette question. Et si le sel à goût prenait la parole ? Pour initier ce questionnement dans notre relation à une entité naturelle telle que le lac du Salagou, Bruno Betz, président de l'association du MAS des Terres Rouges, revient avec nous sur une table ronde qui s'est déroulée le 5 septembre dernier à Octon et qui a eu pour thème cette même question. En seconde partie d'émission, des étudiants en BTS Gestion et Protection de la Nature à l'école Paul Supnature de Montpellier prendront le micro pour vous parler de plusieurs projets qui ont été menés sur le littoral languedocien pour accompagner ces territoires dans leur adaptation aux effets du changement climatique. Anthony, Carla, Daniel et Alexandra présenteront avec Claude Binck, président de l'association des riverains de Frontignan-Plage, les projets d'aménagement du littoral menés sur le lido des Arresquiers pour lutter contre le recul du trait de côte, c'est-à-dire de la limite entre la mer et les terres. Kylian, Flora, Capucine et Lucie sont allés interroger Yvon Izikel, qui est chef de projet adaptation au changement climatique et de recomposition spatiale. Il vous parlera des projets de gestion des zones humides portés par l'Aglopole de Sète. Marine, Antonin, François, Lucille ont rencontré Guillaume Duverger, qui est en charge du projet Roselière méditerranéenne porté par l'association ADENA au sein de la réserve naturelle nationale du Bagna à côté d'Agde. Bienvenue à vous, c'est l'émission Eau à la bouche. Partons découvrir nos territoires.

0: Nous démarrons cette émission eau à la bouche avec l'association du MAS des Terres Rouges, MAS pour Mouvement Associatif Solidaire. Nous rencontrons cette association aujourd'hui qui œuvre dans le périmètre du bassin versant du lac du Salagou et nous reviendrons tout à l'heure sur un événement qu'elle a organisé à Octon le samedi 5 septembre 2026, une table ronde qui s'intitulait « Et si le Salagou prenait la parole ?» Pour découvrir cette association, revenir sur son historique, sur ses activités, j'ai à mes côtés Bruno Betz qui est son président. Bonjour Bruno.
1: Bonjour, bonjour.
0: Est-ce que tu pourrais nous présenter cette association du MAS des Terres Rouges? Depuis quand existe-t-elle? Quelles ont été ses activités historiques?
1: Alors, c'est une belle association, une belle aventure qui date maintenant depuis 23-24 ans. C'est une association, c'est une équipe pluridisciplinaire en fait, de plus de 40 personnes qui contribuent depuis 23 ans à la vie du territoire, en valorisant, en protégeant, en visitant, en incitant à la restauration des riches patrimoines existants. Sur son aire d'intervention privilégiée qui est, comme vous l'avez très bien dit tout à l'heure, le bassin versant du Salagou. L'eau et le bassin versant est pour nous quelque chose de très important. On fait la promotion des paysages, des arbres, de l'eau, des patrimoines bâtis et non bâtis. Donc une de nos activités, ça sera, vous l'avez compris, des balades sur le territoire, des balades pour découvrir avec les habitants notre beau territoire. Notre deuxième activité privilégiée principale qu'on aime bien faire, c'est d'animer des réflexions sur des sujets plus généraux, comme l'écologie, comme le réchauffement climatique, la géologie, beaucoup, l'évolution du territoire et de la citoyenneté. D'ailleurs, le MAS des Terres Rouges a passé des conventions avec le Grand Site de France et le Géoparc. Ça veut dire tout simplement qu'ils souhaitent peser, ils souhaitent participer et faire vivre ce territoire et prendre part au débat public sur le développement économique, mais aussi sur les dynamiques sociales, écologiques qui sont à l'œuvre. Ils veillent à ce que ce grand site, ce territoire ne soit pas

0: tout ce qu'on y fait ne soit pas quelque chose de je dirais, de fragilisant, d'anesthésiant, parce que ce petit joyau de territoire doit vivre. Et notre troisième activité privilégiée, notre façon, troisième façon de faire vivre cette association avec le territoire, c'est de publier. Nous publions des ouvrages sur un peu tout ce qui se passe, enfin sur le patrimoine de notre territoire. Nous avons écrit sur Selle, sur le barrage, sur Salasque et l'eau, sur Octon, sur Roubignac, sur Lozière, sur Lyosson récemment, puisque j'ai terminé un bouquin sur Lyosson, sur l'écologie, sur plein de choses. Donc c'est une activité du MAS qu'on aime bien, c'est de publier quelques ouvrages.
1: Est-ce que tu peux nous raconter comment tu en es arrivé à t'intéresser à cette association et à t'y engager en tant que bénévole jusqu'à être président ?
0: Oh, voilà, c'est un long cheminement, vous vous en doutez, non ? Non, mais je suis pas originaire de Lyosson, je suis lorrain au départ, mais ça fait 40 ans maintenant que j'habite ici et j'ai très rapidement rencontré plein de gens qui travaillaient sur le lac, sur la défense du lac, sur la défense du village, sur plein de choses. Donc je me suis un petit peu intéressé à la vie des choses. J'ai rencontré bien sûr des grandes figures du territoire, des photographes, des écologues, des géologues, des sociologues. Et puis je me suis aperçu qu'une association s'était créée il y a 23 ans pour justement faire la promotion de ce territoire. Cette association s'intéressait, enfin, voulait bien s'ancrer sur l'ensemble des villages. Et on s'est aperçu à cette époque-là, je ne vais pas citer les noms, mais il s'est aperçu à ce moment-là que le village de Lyosson n'était pas concerné. Donc ils sont venus me voir et ils m'ont dit, est-ce que tu viendrais bien travailler avec nous et puis faire un peu la promotion de ton village et puis nous aider un petit peu nos réflexions. Et voilà, je suis arrivé donc comme ça, en tant que bénévole et en tant que spectateur, je dirais, pas spectateur, non, je dirais comme apprenant, parce que j'ai appris beaucoup, beaucoup de toutes ces réunions, de tout ce travail, toutes ces richesses qui étaient dans cette association. Et du coup, j'ai participé à l'organisation d'une première table ronde à Salasque sur le réchauffement climatique, justement, avec le département, avec plein de gens. Après, j'ai fait la promotion de mon village. J'ai organisé une balade théâtralisée à travers Lyosson et on a découvert des tas d'aspects inconnus de Lyosson et avec plein de surprises, très multidisciplinaires, très... Par exemple, on a une troupe de théâtre qui est venue nous faire une embuscade en plein milieu de la balade, un concert qui a terminé la balade et... La petite cerise sur le gâteau, ce qui va vous intéresser aussi, c'est notre ami, un de nos membres, Philippe Martin, à qui j'ai demandé d'organiser et de créer à Lyosson une table d'orientation. Parce que depuis le belvédère de Lyosson, on a une vue magnifique sur tout le territoire. D'ailleurs, la même, mais 10 fois mieux, au sommet du mont Lyosson. Et il a refusé de faire cette table d'orientation. Il m'a dit non. On va faire plutôt une table d'orientation géologique. Et depuis, sur le belvédère de Lyosson, il y a un belvédère géologique qui explique toute la richesse géologique du territoire. C'est à l'issue d'une des balades, une issue d'une des balades du Mas des Terres Rouges. Après, nous avons continué à travailler sur des bouquins, des livres. Nous avons fait un bouquin sur Salasque. Avec la communauté de communes du Lodévois, nous avons réédité un bouquin sur Selle et la création du barrage. Nous avons organisé un certain nombre de conférences et de tables rondes sur l'écologie, qui a d'ailleurs abouti sur la rédaction d'un ouvrage sur l'écologie, qui est en vente, qui est à votre disposition également. Voilà, après nous avons fait venir des personnalités. Francis Allais est venu très récemment. À l'époque, une dizaine d'années maintenant, nous fait une conférence sur l'arbre et sur son rêve, son utopie, mais c'est quand même un beau rêve de recréer une forêt primaire sur la France, sur l'Europe. Voilà, donc on s'est enrichi de ces conférenciers-là. Nous avons fait aussi une grosse conférence à la médiathèque de l'Odève autour du thème des paysages. Paysages sonores, paysages lumineux, paysages religieux, paysages

0: artistique et qui était d'ailleurs l'occasion des journées du patrimoine du Lodévo-Larzac, balade qui s'est terminée sur un des lieux qu'on aime bien remettre en valeur, qui est donc Notre-Dame de Clans à Celles. Voilà un petit peu quelques exemples de nos activités très variées et très riches et très passionnantes.
1: À travers cette présentation, je retiens deux mots, promouvoir les paysages et les villages et aussi préserver les paysages et les villages. Ici, on parle de la vallée du Salagou, mais ça pourrait s'appliquer aussi ailleurs. Pourquoi ça vous semble important que des habitants, des citoyens s'impliquent, s'engagent dans un mouvement, dans cette association, pour justement la promotion ou la préservation? Quelle définition exacte vous faites de ces deux mots?
0: Je crois qu'il y a plusieurs choses à dire. La première, c'est qu'il ne faut pas oublier que nous sommes dans des sites classés UNESCO, Géoparc, mais aussi grands sites de France. Ce sont comme des rares grands sites ou sites classés habités. Et à partir du moment où ils sont habités, que tous les jours, qu'il y ait grand site ou pas grand site, qu'il y ait UNESCO ou pas UNESCO, il y a des chasseurs, il y a des pêcheurs, il y a des agriculteurs, il y a des gens qui travaillent, des gens qui travaillent en télétravail, donc il y a des gens, le territoire il vit. Donc le territoire il vit, et le discours des habitants, le discours des gens, c'est de dire, on veut bien tout ce que vous voulez, on veut bien des grands sites, on veut bien, mais on veut éviter le surtourisme, on veut éviter que ça soit des contraintes. On veut vivre bien avec ses labels et ses classements. Sinon, ça ne nous intéresse pas, on n'en voudra pas. Donc, préserver notre environnement, préserver notre vie de tous les jours, c'est déjà très important. Et puis, on fait la promotion parce que, voilà, je crois que ce territoire est tellement beau qu'on a envie de le faire connaître. Pas trop, mais un petit peu quand même. Et éviter le surtourisme, j'ai déjà dit, mais c'est, je crois que on a envie de le montrer, quoi, notre territoire. Et je crois que ça me paraît important que les habitants et les associations soient partie prenante. C'est pas que l'affaire des élus, c'est pas que l'affaire des maires, c'est pas que l'affaire des structures internationales, c'est notre vie de tous les jours. Et je crois qu'il ne faut pas l'oublier. Dernière chose que je dirais, c'est dans l'ADN du Mas des Terres Rouges. Nous, on fait la promotion du territoire, on le valorise, on le protège à notre façon.
1: On parlait de promotion, de préservation, mais oui. Il a aussi été question de réflexion. Donc c'est l'occasion de revenir sur cette table ronde qui a été organisée le 5 septembre dernier à Octon et qui s'intitulait « Et si le Salagou prenait la parole ?» Notre territoire, était-il écrit, est lui aussi concerné par le réchauffement climatique et la dégradation de la biodiversité. Pourquoi ne pas protéger le Salagou en tant que sujet de droit? Voilà une des questions, par exemple, qui était posée pour cette table ronde. Bruno, est-ce que tu peux nous présenter le pourquoi de l'organisation de cette table ronde? Comment est née cette idée de questionner le statut du Salagou?
0: Alors, là aussi, c'est une longue histoire. Lors de nos réunions de travail habituelles, puisqu'on se réunit tous les mois, tous les deux mois, et on parle un petit peu de la vie de tous les jours, un des sujets qui préoccupait les gens, c'était les projets ou les menaces, je ne sais pas comment on peut dire, de regroupement de communes. Il y a des communes qui voulaient se regrouper entre elles pour former qu'une seule. Bon. Une seule qui s'appellerait Salagou, point, etc. Bon. Donc ça a interrogé beaucoup le territoire, donc on a eu des réflexions avec les maires, avec les élus, les habitants, et on a fait mener une réflexion sur ce regroupement de communes. Et assez rapidement, on est arrivé sur... quand on cherchait un sens, quand on cherchait un fil rouge, un fil conducteur de notre réflexion, on s'est dit quand même, il y a quelque chose qui est assez typique dans nos statuts, mais aussi dans notre réalité, c'est le bassin versant. On a un bassin versant du Salagou qui regroupe, bien toutes les communes, à peu de choses près, mais grosso modo, toute la logique qui vient du col à la Merquière jusqu'à la Lergue, je crois que tout ça, c'est tout ce qui irrigue le Salagou, tout ce qui a formé le lac d'ailleurs, c'est le bassin versant, et peut-être qu'il y a là une logique de se regrouper autour de l'eau, autour de l'eau qui est quand même un des facteurs qui a permis le développement de tout le territoire. Si le village de Salasque ou le village de Lieusson existe, c'est parce qu'il y a de l'eau. Il y a des sources, il y a 10 sources, il y a 10 rivières à Lieusson, vous ne saviez peut-être pas, il y a 10 rivières qui se jettent dans le golfe de Lieusson, dans le lac. Bref, donc on est arrivé à cette notion, retravailler la notion de bassin versant. Et en travaillant la notion de versant, nous sommes tombés sur un document passionnant qui s'appelle « Pour un conseil diplomatique des bassins versants ». C'est l'objet d'une rencontre à Genève sous l'égide de l'ONU, d'une réflexion pour réfléchir à des conseils, un conseil diplomatique des bassins versants, c'est-à-dire à donner la parole au territoire, donner la parole aux rivières comme fil rouge, comme fil de vie de l'ensemble du territoire. Et la lecture de ce document nous a fait réfléchir sur si on va plus loin, plutôt que de chercher des réponses administratives ou classiques, parce que ça se fait partout, essayons de voir un petit peu si le territoire lui-même n'a pas quelque chose à nous dire. Et on est arrivé à cette notion de dire, et s'il Salagou prenait la parole, se défendait lui-même. Et puis, de fil en aiguille, on s'est aperçu que le village de Selles menait une réflexion assez proche de ça. On s'est aperçu qu'il existait en France le Parlement de la Loire. Des exemples existent dans toute la France. La Garonne, la Seine. Certains de nos partenaires et amis ont travaillé sur la parole à la rivière de la Mosson, à la rivière du Lez, tout près de chez nous. Des exemples concrets existent aussi en Espagne. Parce qu'en Espagne, je dirais que la démarche a été jusqu'au bout. Actuellement, elle a été jusqu'au bout, à savoir que c'est aujourd'hui une structure, c'est un conseil qui existe, qui est juridiquement calé, qui est passé au journal officiel du gouvernement espagnol. Bon, des démarches qui ont abouti. D'autres démarches existent aussi, vous en doutez, dans le monde, en Amérique du Sud, sur le Gange d'ailleurs aussi. Voilà, donc, on est arrivé sur plein d'exemples. On se dit que ça vaut le coup de réfléchir à cette question-là. Ça vaut le coup de gratter un petit peu, de demander aux gens d'en participer à cette réflexion, et puis de demander à des gens compétents de venir nous expliquer un petit peu. Voilà. On en est là, on a la recherche d'explications, on a la recherche de comprendre comment ça marche ailleurs, qu'est-ce qu'on pourrait faire, et puis qu'est-ce qu'on doit faire aussi, comment on doit réfléchir un petit peu, comment on doit continuer à structurer notre réflexion sur ce sujet-là.
1: Et du coup, qui est-ce que vous êtes allé chercher? Qui a été invité comme intervenant à cette table ronde?
0: Alors, ça s'est fait petit à petit, ça s'est fait pas par hasard non plus. Je dois dire aussi qu'on a été pas mal aidé par deux chercheurs, l'un du CIRAD de Montpellier, l'autre de Stockholm Residence Center en Suède, qui ont mené une recherche sur le Salagou pendant 3 ans et qui ont essayé de me pointer un petit peu comment ça se passe, quoi, et quelles sont les vulnérabilités du lac, quelles sont les vulnérabilités et la fragilité de notre territoire. Donc du coup, qui dit vulnérabilité dit qu'il faut peut-être se défendre. Voilà. Et puis, ils se sont aperçus aussi que ça ne pouvait pas se faire tout seul. C'est pas le lac qui va parler tout seul. C'est un dialogue qu'il faut créer entre l'humain et le non-humain, entre les habitants et la nature. Et cette interactivité, cette interconnexion entre le vivant et le non-vivant continue notre réflexion. Et dans cette réflexion-là, nos amis de Stockholm et de Montpellier nous ont aidés à trouver des intervenants, 3 intervenants tout à fait passionnants, que je peux vous présenter rapidement, qui sont l'un de Paris-Tours, c'est Pascal Ferren, c'est un philosophe en fait, c'est philosophe, il se baptise comme ça, philosophe, auteur, co-concepteur des auditions du Parlement de la Loire, donc il nous a parlé du Parlement de la Loire, auteur d'approches sensibles et de dialogues publics sur le Lez, sur la Mosson et d'autres espaces aquatiques. Donc quelqu'un qui, les mains dans le cambouis, il est sur le terrain. Donc il nous a parlé de ses expériences, comment il est intervenu, comment ça se passe un peu, comment les choses évoluent lentement un peu partout, surtout sur la Loire, mais aussi il nous a fait part d'autres expériences qui existent un peu ailleurs. On a fait venir aussi Raphaël Mathevet, qui est déjà venu nous faire plusieurs conférences. C'est un directeur de recherche du CNRS de Montpellier. C'est un écologue, un géographe. Et c'est lui qui est porteur du concept de solidarité écologique. Solidarité écologique, pour lui, ça veut dire l'écologie, ça, ça, c'est pas une science à part, c'est

c'est vraiment, voilà, avec les gens, comment ça se passe. C'est la relation humain-non-humain, c'est comment les humains sont solidaires à la nature et comment la nature est écoutée et comment elle renvoie aussi quelque chose à l'humain. Et puis, passage obligé aussi, nous avons demandé à Camille Rolls, qui est un docteur à la faculté de droit de Montpellier, qui a fait un gros travail sur le droit des étrangers, sur le droit international de l'environnement, et qui nous a parlé un petit peu des aspects plus juridiques. C'est bien beau de donner la parole à quelqu'un comme le Salagou, s'il ne peut pas se défendre, s'il ne peut pas aller en justice, s'il ne peut pas déposer plainte. Juridiquement, comment ça se passe? Donc c'est tout à fait passionnant. On n'a pas de réponse, je le dis tout de suite, mais il y a des endroits où ça se passe bien et on pourra en parler plus tard s'il faut. Voilà. Et puis, il nous a semblé aussi que ce débat, cette table ronde ne pouvait pas avoir lieu non plus sans l'ancrer sur le territoire et sans faire venir des gens qui travaillent sur le territoire, quoi, qui sont là. Et on a fait venir, comme ça, on a fait venir Alain Raverol, qui est un naturaliste, hein, de l'association Salse Pareil. C'est aussi un élu du conseil d'administration de France Nature Environnement, qui vit au Cton, local, qui nous a parlé de son expérience d'ornithologue, de sportif, parce que ornithologue, il va donner à manger à l'aigle de Bonelli, il monte dans les falaises, il fait l'escalade, il est tout le temps dans la nature. Et il nous a parlé de son lien à la nature et son regard à lui, et ses interrogations. Et puis, le dernier intervenant, c'était Sébastien Vessade, un habitant de Lyon, élu au conseil, à la communauté de communes du Clermontais, qui est en charge de beaucoup de dossiers, qui lui-même donc, est agriculteur, viticulteur, et qui a entrepris, au regard du réchauffement climatique, un certain nombre de modifications et de changements dans ses cultures, puisqu'il cultive maintenant la grenade. Voilà, donc ce petit panel nous a parlé pendant 2-3 heures, et ils ont échangé entre eux avec la salle, beaucoup de questions ont été posées pour essayer d'être concret. Je crois qu'on n'était pas là pour tirer des conclusions, on était là pour comprendre et puis faire du brainstorming, comme on dit, et puis voir comment on pourra demain continuer à réfléchir à cette question-là.

est écoutée et comment elle renvoie aussi quelque chose à l'humain. Et puis, passage obligé aussi, nous avons demandé à Camille Rolls, qui est un docteur à la faculté de droit de Montpellier, qui a fait un gros travail sur le droit des étrangers, sur le droit international de l'environnement, et qui nous a parlé un petit peu des aspects plus juridiques. C'est bien beau de donner la parole à quelqu'un comme le Salagou, s'il ne peut pas se défendre, s'il ne peut pas aller en justice, s'il ne peut pas déposer plainte. Juridiquement, comment ça se passe ? Donc c'est tout à fait passionnant. On n'a pas de réponse, je le dis tout de suite, mais il y a des endroits où ça se passe bien et on pourra en parler plus tard s'il faut. Voilà. Et puis, il nous a semblé aussi que ce débat, cette table ronde ne pouvait pas avoir lieu non plus sans l'ancrer sur le territoire et sans faire venir des gens qui travaillent sur le territoire, quoi, qui sont là. Et on a fait venir, comme ça, on a fait venir Alain Raverolle, qui est un naturaliste, hein, de l'association Salles Pareil. C'est aussi un élu du conseil d'administration de France Nature Environnement, qui vit au Cton, local, qui nous a parlé de son expérience d'ornithologue, de sportif, parce que ornithologue, il va donner à manger à l'aigle de Bonelli, il monte dans les falaises, il fait l'escalade, il est tout le temps dans la nature. Et il nous a parlé de son lien à la nature et son regard à lui, et ses interrogations. Et puis, le dernier intervenant, c'était Sébastien Vessade, un habitant de Lyon, élu au conseil, à la communauté de communes du Clermontais, qui est en charge de beaucoup de dossiers, qui lui-même donc, est agriculteur, viticulteur, et qui a entrepris, au regard du réchauffement climatique, un certain nombre de modifications et de changements dans ses cultures, puisqu'il cultive maintenant la grenade. Voilà, donc ce petit panel nous a parlé pendant 2-3 heures, et ils ont échangé entre eux avec la salle, beaucoup de questions ont été posées pour essayer d'être concret. Je crois qu'on n'était pas là pour tirer des conclusions, on était là pour comprendre et puis faire du brainstorming, comme on dit, et puis voir comment on pourra demain continuer à réfléchir à cette question-là.

0: Qu'est-ce que tu retiens de tout ce qui a été échangé ou dit durant cette table ronde? Quels sont un peu les faits marquants ou les paroles marquantes où tu t'es dit, ah ben tiens, oui, ça fait avancer ma réflexion, je ne voyais pas les choses comme ça, et d'entendre ça, ça me fait bouger.
1: Beaucoup de choses, mais en même temps, ça reste encore très flou. Non, je crois que les principales images que j'ai retenues, c'est effectivement, c'est de continuer de toute façon, pour l'instant, simplement à ouvrir le dialogue entre l'humain et le non-humain, ouvrir le dialogue entre le lac et nous, et les gens. Se poser la question, se dire tout simplement, c'est ce qui s'est dit lors de cette table ronde, se dire simplement, bon, si le Salagou prenait la parole, qu'est-ce qu'il nous dirait? Allez, prenez un papier, un crayon, écrivez. Qu'est-ce qu'il dirait? Et de quoi il se plaindrait? Quand on évoque un projet de, je dis n'importe quoi, de développer un port ou une base nautique sur le bord du lac Salagou, est-ce qu'on lui demande son avis au lac? Et qu'est-ce qu'il dirait? Il y a des canadaires qui viennent taper sur le lac et prendre de l'eau. C'est très bien, mais est-ce que le lac est d'accord? Est-ce qu'il n'est pas en train de souffrir de ces chocs d'avion? Je blague volontairement. Mais voilà, c'est une façon de dire, posons-nous la question déjà, tout simplement. C'est ce que j'ai appris. La deuxième chose que j'ai retenue aussi, c'est que il ne s'agit pas de créer un parlement du Salagou. Aujourd'hui, on n'est pas là. Je crois qu'on est plutôt là pour engager un dialogue entre la nature et puis nos pratiques d'agriculteurs, de viticulteurs, de retraités, d'habitants, d'élus, d'industriels. Souvent, on est revenu sur le sujet, sur le questionnement autour du risque d'avoir un jour une exploitation de mine de lithium autour du lac. Bon, qu'est-ce que ça veut dire? Est-ce que c'est compatible avec notre démarche? Est-ce que c'est compatible avec un grand site de France? Est-ce que c'est compatible avec un géoparc? Qu'est-ce que le territoire nous dit? Qu'est-ce que le sol nous dit? Est-ce qu'il est d'accord pour qu'on le creuse, qu'on le fore, qu'on lui mette des camions dans tout? Bon, c'est une question qui est revenue au cours de la table ronde. On s'est dit, mais ouais. Bon. Alors, déjà, engageons le dialogue, continuons le dialogue, posons-nous la question à la place de la nature et essayons de bien se mettre, bien comprendre ce qu'elle veut nous dire. Alain Ravérol, d'ailleurs, a terminé un peu son intervention en disant je ne vois pas comment on peut faire. Sauf à faire la révolution. Je ne sais pas ce qu'il veut dire comme révolution, mais en tout cas, il faut changer effectivement beaucoup de choses dans nos pratiques quotidiennes et dans notre façon de réfléchir à l'avenir de notre territoire et à sa promotion. Là, on est bien dans l'ADN du Mas des Terres Rouges.
0: Quelques autres enseignements de cette table ronde, d'autres choses qui te reviennent
1: Non, ce que je retiens surtout, c'est que, enfin, ce que j'ai retenu aussi, c'est sur les aspects juridiques, c'est quand même encore un peu compliqué à comprendre, un peu compliqué à voir comment les choses pourraient se faire. Je pourrais prendre quelques exemples, d'ailleurs, les exemples que j'ai pris dans ma présentation. Si je regarde un petit peu dans mes notes, voilà. Un article dans le Nouvel Obs, Émilie Brouze, une journaliste qui écrivait récemment sur le dérèglement climatique et l'effondrement de la biodiversité, elle dit que ça pousse quand même les institutions et les entreprises. C'est quand même un élément nouveau, c'est que dans tout ce qu'on dit là, c'est pas que les élus et les habitants, c'est aussi les entreprises qui sont concernées par cette réflexion. Et donner un exemple tout à fait intéressant, c'est lors des conseils d'administration de l'Université de Lyon, Lyon 1, à chaque réunion, le président de séance commence par « Qui parle pour les loups ?» C'est une façon de dire, c'est qui vient nous titiller sur nos réflexions et qui va nous rappeler qu'effectivement, les loups, la nature, ont leur mot à dire dans nos réflexions. D'autres philosophes nous ont dit aussi, bon, nous amènent à réfléchir aussi sur une notion toute simple, mais qui rejoint un peu l'interactivité dont j'ai évoqué tout à l'heure, sur les notions d'habitabilité. Comment on habite un territoire et dans quelles conditions?

0: nature et intervient au même titre que les autres administrateurs. Donc voilà, je crois que des plein de petits exemples qui montrent bien qu'on se cherche, qu'on cherche les solutions, qu'on cherche à approfondir cette question, sans avoir encore pour l'instant les réponses. Mais je crois que le débat est intéressant et puis c'est notre vie de tous les jours.
1: Merci pour avoir initié ce débat et nous avoir fait réfléchir autour de cette question de la parole des entités naturelles. À t'écouter, moi, la réflexion qui me vient, c'est que peut-être l'enjeu n'est pas tant de donner la parole à une entité naturelle, puisqu'elle ne peut pas parler, elle n'a pas le langage humain, mais peut-être que c'est plutôt de passer d'un moi-je plutôt à un nous, nous qui soit moi-je plus la nature, et puis de voir dans quelle mesure nous pouvons nous questionner, formuler différemment nos questionnements dans les projets que nous menons, pour un peu plus intégrer les enjeux à la fois humains et de la nature. Est-ce que le Mas des Terres Rouges a défini un après de cette table ronde? Quel pourrait être le prochain pas ou la prochaine étape de cette réflexion?
0: Non, nous avons notre Assemblée Générale prochainement. Ça fait partie de nos préoccupations et de nos envies. Je crois que nous avons envie de continuer cette réflexion-là. Je crois qu'on a... On a un petit peu envie de réinviter un certain nombre de personnes, d'ailleurs ceux qui sont venus à la table ronde, qui elles-mêmes, à leur niveau, réalisent concrètement des chantiers et des avancées sur ce sujet-là, et de les faire venir pour nous aider peut-être à argumenter, à travailler, et puis à élargir un peu notre réflexion. Je crois que, vous savez, à cette table ronde, on était une petite quarantaine, cinquantaine. C'est pas beaucoup, dans un territoire comme le nôtre. Hein. Donc je crois qu'il faut qu'on élargisse, il faut qu'on trouve d'autres systèmes, pour d'autres temps et d'autres lieux pour continuer la réflexion. Mais très concrètement, c'est une chose est sûre, c'est qu'on va déjà, nous, dans nos propres instances, raisonner un peu comme ça et rappeler régulièrement ce souci et cette façon d'aborder les choses. Et je crois que petit à petit, on a le temps, il n'y a pas le feu au lac, comme on dit. Hein.
1: C'est peut-être déjà ça le prochain pas. Mais merci Bruno pour ces échanges et puis cette réflexion autour du sel à goût et de cette parole d'une entité naturelle qui pourrait peut-être exister. En tous les cas, ça vaut le coup d'y réfléchir. À bientôt.
0: Et ben, un grand merci à vous.

0: Bonjour à tous, nous sommes un groupe de 4 étudiants de l'école Paul Sup Nature à Montpellier. Dans le cadre de notre formation BTS Gestion et Protection de la Nature, nous sommes allés à la rencontre de différents acteurs pour parler du changement climatique et de ses impacts sur le lido des Arresquiers. Aujourd'hui, nous vous proposons une interview de Claude Benck, président de l'association des riverains de Frontignan-Plage.
1: Bonjour Claude Benck.
2: Bonjour.
1: Vous êtes président de l'association des riverains de Frontignan-Plage. Depuis plusieurs décennies, le trait de côte recule sur le lido des Arresquiers. Comment les riverains vivent-ils cette évolution progressive du littoral?
2: Alors, lorsqu'on parle du lido des Arresquiers, on parle d'une localisation bien précise, parce que le lido de Frontignan comprend le lido des Arresquiers qui va jusqu'à Villeneuve-les-Maguelones. Et dans la tête des gens, le lido des Arresquiers, effectivement, bouge beaucoup. Par contre, tous ne voient pas l'influence que peut avoir la montée des eaux, le changement climatique et autres sur leur habitat aujourd'hui, puisque le lido des Arresquiers est, dans leur tête, une partie naturelle du lido de Frontignan qui n'est pas habitée. C'est vrai qu'ici, on a été protégé par des épis jusqu'à un certain point de la côte, alors qu'au niveau des Arresquiers, effectivement, c'est très, très marquant. Le lido, la grande dune de cailloux, elle a été faite et refaite maintes fois, en sable d'abord, et puis après en cailloux. Donc là, ça tient un peu mieux. Mais la plage, elle fait 10 mètres, 12 mètres peut-être. Monter sur la passerelle entre l'étang, qui est d'un côté que vous avez vu, et puis la mer que vous n'avez peut-être pas vue, sauf du pont, mais il y a 1 mètre. Donc il y a peu pour que la mer passe d'un côté à l'autre. Et à partir de là, on peut se demander ce qui va se passer là. Donc, les habitants de Frontignan, certains sont très mobilisés pour ça. Ils sont comme moi, hein, ils voient bien le changement. D'autres...

0: Un peu moins, d'autres pas du tout, d'autres contestent.
1: Face au changement climatique, jusqu'où pensez-vous qu'il soit pertinent de chercher à maintenir les usages et les infrastructures humaines telles qu'elles existent aujourd'hui ?
0: Le processus est engagé. Il est inéluctable. Alors après, jusqu'où le maintenir ? Il y a plusieurs choses. L'habitat. Déjà, l'habitat, bon, il faut le réguler fortement dès aujourd'hui, si ce n'est pas déjà fait. Je prêche pour qu'on arrête de construire, parce qu'à un moment ou un autre, il va falloir partir. Ça, moi, j'en suis persuadé. Alors, c'est dans 30 ans, c'est dans 50 ans, c'est dans 75 ans. Tout à l'heure, on a parlé du trait de côte à 30 ans. Mais à 100 ans, il n'y a plus rien. Vous avez la marge, quoi. Hein.
1: Ouais.
0: Alors après, on va faire des prévisions, parce qu'on demande de 30 ans et 100 ans. Donc, on a demandé à ce que, si possible, on ait des budgets un peu plus élargis, de façon à pouvoir voir à 50 ans, à 75 ans, faire des repères.
1: Mmh.
0: On dit aujourd'hui, à 30 ans, le trait de côte, il va être là. Si demain, c'est pire, il faudra revoir un petit peu ce qui est derrière, les règles, les choses comme ça. Si c'est mieux, mais tant mieux. On pourra peut-être assouplir, mais il faut baliser. Il faut baliser le terrain. Aujourd'hui, on sait qu'à 100 ans, normalement, il n'y a plus rien. 50 ans, sur le liseau de Frontignan, je pense que ça va être... Dans l'état actuel des choses, ça va être un point important. 30 ans, 50 ans.
1: Et est-ce que vous pensez que, du coup, les riverains, ils vont être prêts à changer leurs habitudes ou alors ça ne va pas changer ?
0: Ils sont obligés. Si au lieu d'avoir 20 cm d'eau, il y en a 50, 60, sachant qu'aujourd'hui, on ne parle pas de protection. La seule chose qu'on peut espérer, c'est que les gens, quelque part, soient au minimum indemnisés. Que ce soit des commerces, que ce soit des sociétés qu'on colle, parce qu'on parle aussi de l'étang de taux. Que ce soit les riverains qui vont perdre leur patrimoine, leur habitat. Il faut que les gens entendent les messages, quoi. Ça sert à rien de faire l'autruche. Surtout que c'est pas dans le sable qu'on met la tête, c'est dans l'eau, là. Je pense qu'il faut insister sur le fait que ce n'est pas que la montée des eaux. Aujourd'hui, quand même, je me dis, ça va très vite. Ça va très vite. Ces phénomènes-là que l'on voit, il y a 10 ans, on ne les voyait pas à la télévision. Puis tout est lié. On a des tempêtes de neige aux États-Unis qui provoquent, je ne sais pas trop quoi, ils nous l'ont expliqué l'autre jour. Ah oui, ici, des courants très hauts dans l'atmosphère qui nous amènent des tempêtes. Et puis ça va sans parler. Pour l'instant, on en parle peu. Mais les courants marins qui vont être modifiés, Gulf Stream et autres. Le jour où le Gulf Stream va être modifié, ou El Niño ou autre, ça va poser de graves problèmes quand même à la planète.
1: Et vous, en vivant ici, vous le ressentez aussi ou...
0: On le ressent, oui, je vous dis, parce que... Alors, je vous parlais tout à l'heure des tempêtes qui sont, pas plus fortes qu'avant, plus durables peut-être, parce que là, on a... Aujourd'hui, beau temps, demain, il pleut. Alors qu'à Frontignan, lorsqu'on avait un vent du nord qui commençait à se lever, on savait qu'on en avait pour 3, 4, 6, 9, c'était toujours par 3. Jour de beau temps, aujourd'hui, depuis décembre, on a pris mal. Montpellier, c'est pareil. Donc, on a vu de l'eau quand même. Hein.
1: Ouais.
0: Donc, aussi bien pour les nappes, mais pour les habitants, oui, on le constate. Et on constate que ça creuse, les bandes de sable se déplacent. Il y a 10 ans, il a été décidé de refaire le cordon lunaire. Si vous avez l'occasion, vous arrêtez, vous marchez un peu, vous verrez comment il a été attaqué quand même pendant les dernières tempêtes. On a rechargé les plages de je ne sais plus combien de milliers de mètres cubes de sable. Ce sable est reparti en mer. Alors il revient sur les plages. Alors on le voit, parce que quand les vagues se brisent, elles se brisent à 300 mètres, on les voit. Plus de ce côté, plus l'année d'après, c'est plus de ce côté. Le sable progresse d'un côté, mais vers les Arresquets, il n'y va plus. Le problème, c'est qu'à un moment, ça a été mal pris. On a fait plus de peur aux gens par les solutions qu'on avançait, c'est-à-dire il va falloir partir, que par le phénomène lui-même. Et donc, ce phénomène, effectivement, il fallait expliquer que mais que c'était un phénomène qu'on avait du mal à voir, mais qu'il existait, et ainsi de suite. Il faut s'y préparer, il ne faut pas se voler, mais plutôt on s'y prépare, moins on sera bousculé.
2: Nous espérons que cette interview vous a plu. Nous remercions Claude Benck encore une fois pour sa gentillesse et sa disponibilité. Merci de votre écoute.

0: Bonjour à toutes et à tous. Nous sommes quatre étudiants en BTS Gestion et Protection de la Nature à l'école Paul Sup Nature de Montpellier. Et dans le cadre de notre formation, nous réalisons des interviews sur le thème de la gestion du littoral face au changement climatique. Aujourd'hui, nous recevons Yvon Izikel, chef de projet adaptation au changement climatique et de recomposition spatiale. Bonjour Monsieur Izikel, vous travaillez à 7 Aglopole Méditerranée. Pourriez-vous nous présenter votre poste et les missions sur lesquelles vous participez aujourd'hui ?
1: Moi, je travaille à l'Aglo, toujours attaché à l'aménagement du territoire, et je m'occupe plus spécifiquement d'un projet qui a pour ambition de réfléchir à l'avenir du territoire face au changement climatique et en particulier à la question de la montée des eaux.
0: Quels acteurs travaillent autour du réaménagement du littoral ?
1: C'est un projet qui s'inscrit dans un cadre un peu particulier. On appelle ça, c'est un projet partenarial d'aménagement. Donc c'est un dispositif qui est proposé par l'État aux collectivités locales qui veulent bien être partenaires. On n'est pas tout seul. Il y a l'État, la Banque des Territoires, l'établissement public foncier d'Occitanie, la région, le département et nous.
0: Quels sont les enjeux autour de la montée des eaux ?
1: D'abord, avant de parler d'adaptation, il faut qu'on puisse savoir de quoi on parle. Où ça nous amène ? Cette histoire de recul du trait de côte et d'élévation du niveau de la mer. Ça va impacter quelle portion du territoire ? Et là, donc, on a les cartes de recul du trait de côte et on a fait les projections de pas de temps, dans plus 30 ans et plus 100 ans. Ce que ça nous dit, dans 30 ans, ça ne bouge pas trop. Les gros dégâts, on les a à l'horizon 100 ans, où là, les deux littoraux sont recouverts par l'eau. Ce qui veut dire que les étangs qui sont derrière ne sont plus les étangs, ça devient la mer. Le nouveau front littoral, ça devient ça, en fait. Ça veut dire que la géographie du territoire va être complètement bouleversée, l'économie du territoire, parce qu'on a un certain nombre d'activités économiques qui vivent aujourd'hui de la lagune, la conchyliculture en particulier, et ça veut dire qu'on perd de l'habitat. Bon, voilà ce que nous disent les cartes.
0: Quelles actions mettez-vous en place pour lutter contre ce problème ?
1: L'ancien président, et donc maire de Sète, depuis l'origine de l'Aglo, avait un souci sur le lido de Sète. Et donc le maire cherchait des solutions. En fait, le projet, ça a été au final de reculer la route littorale. Le lido est traversé par une route qui relie Sète à Marseillan. Et chemin faisant, on a commencé à réfléchir il y a quelques années à... Bon, c'est bien joli de se protéger. On a gagné du temps, que ce soit pour le lido de Sète ou pour le lido de Frontignan. Mais au bout de ce temps, qu'est-ce qu'on va faire ? Quand la mer aura commencé à grignoter les plages, qu'est-ce qu'on fait ? On a commencé à se dire qu'il fallait peut-être arrêter d'imaginer se protéger, parce que ce que nous disent les cartes de recul du trait de côte et ce que nous disent les scientifiques, la montée des eaux qui est enclenchée, qui va en s'accélérant, ne va pas s'arrêter. Du coup, on se dit, mais à quoi ça sert de continuer à se protéger ? Si le niveau de l'eau continue à monter, ça veut dire qu'il va falloir sans arrêt monter les protections, parce que les protections sont des digues, en fait. C'est-à-dire que, en étant un peu absurde, il aurait fallu imaginer une digue côté mer, une digue côté étang, et puis vivre entre deux digues. Donc on s'est dit, on va opérer une rupture radicale, on va arrêter d'imaginer les protections quelles qu'elles soient, on va maintenant réfléchir à comment on peut adapter le territoire. Donc ce qu'on va assumer, c'est qu'on va perdre une part,

0: partie de notre territoire, on va perdre de l'habitat, et on va essayer de tirer parti de cette mauvaise passe pour trouver des solutions ailleurs sur le territoire, à l'abri du risque, des endroits où on pourra recréer de l'habitat et de l'activité économique. On va quand même essayer d'accompagner les propriétaires de biens qui, d'ici quelques décennies, vont se retrouver les pieds dans l'eau. Comment on fait? C'est une des questions du PPA, projet partenaire et d'aménagement. Je ne suis pas la solution aujourd'hui. Il y a des dispositifs réglementaires qu'il faut qu'on teste pour aller acquérir le foncier. Il faut qu'on trouve les financements. C'est un peu un nœud hein, sur cette voie-là. Comment on va pouvoir accompagner les propriétaires? Et puis l'autre versant, c'est comment on recrée du logement et de l'activité économique en se mettant à l'abri du risque. Alors ça, on a commencé à bosser dans cette voie-là parce qu'elle est un peu plus facile à appréhender. Pour prendre un exemple, à Metz, on a un cours d'eau qui s'appelle le Palace. Le Palace se jette dans l'étang de Thau, ça forme une sorte de delta. Aujourd'hui, sur ce delta, il y a un camping et on a des masses conchylicoles. Ces masses vont se retrouver en partie les pieds dans l'eau à terme, le camping aussi. Donc ce qu'on a imaginé, c'est comment on peut redéployer à la fois les masses et le camping en les laissant à proximité de l'eau. Donc on essaye de le reculer un petit peu. Et les masses conchylicoles, on les rapatrie du bord du littoral pour les mettre en proximité du delta dans des structures sur pilotis qui va modifier le fonctionnement de l'exploitation des masses. Mais on se dit qu'il y a une idée à creuser de ce côté-là. Bon, c'est un exemple. Il y a plein d'habitants, et en particulier ceux qui ont des biens en bord de mer, ils nous demandent de les protéger. Pour ça, on a démarré un dialogue qu'on a envoyé pour sonder un peu l'opinion, comment les habitants du territoire voient les questions d'adaptation, voient les questions de changement climatique, comment ils vivent aujourd'hui sur le territoire et comment ils se projettent demain. Et quels sont ce qui leur paraît être important pour eux à préserver sur le territoire. Bon, ils nous ont répondu à tout ça, 4000 réponses sur 130 000 habitants, c'est pas rien. Et en fait, ils nous ont dit, ce qui fait l'attractivité du territoire, ce sont les espaces naturels. Ils vont s'effacer d'eux-mêmes. Parce que ce qu'on nous annonce là, c'est un mètre d'élévation du niveau de la mer. De notre point de vue, il faut laisser la nature se réinventer elle-même, parce qu'elle va se réinventer, elle n'a pas besoin de nous. Elle saura très bien faire. Réinventer nos villes, réinventer notre urbanisme, réinventer notre aménagement du territoire, notre façon de vivre avec l'eau.
1: Ceci est la fin de notre interview. Merci beaucoup à Yvon Izikel pour le temps et les réponses qui nous ont été accordées. Et merci d'avoir écouté.

0: Bonjour à toutes et à tous. Nous sommes étudiants en BTS Gestion et Protection de la Nature à Polsup Nature, Montpellier. Et dans le cadre de notre formation, nous avons réalisé une interview avec Guillaume Duverger, gérant du projet Roselière Méditerranéenne au sein de la réserve naturelle du Bagnas, située à Agde et gérée par l'association ADENA. Cette interview s'inscrit dans notre projet sur l'impact du changement climatique sur les littoraux d'Occitanie. Nous avons souhaité comprendre comment ce phénomène affecte les écosystèmes fragiles de la région et quelles actions sont mises en place pour les préserver. Nous vous proposons aujourd'hui d'écouter les réponses de Guillaume Duverger qui partage avec nous son expertise et son expérience sur ces enjeux majeurs.
1: On vient vous poser des questions par rapport à ce projet Roselière Méditerranée.
2: Du coup, moi, c'est Guillaume Duverger. Donc, je travaille à l'ADENA depuis 3 ans et demi. J'ai la fonction d'éducateur nature, quand même des scolaires et du grand public, et de chargé de mission scientifique, et en particulier, du coup, sur le projet Roselière littorale méditerranéenne.
1: Ok.
2: Voilà, qui vise une meilleure protection des roselières en zone méditerranéenne, en PACA Occitanie pour l'instant.
1: Pourquoi il est important, justement, de garder ces roselières et qu'est-ce que ça apporte?
2: En fait, les roselières en elles-mêmes, le roseau commun, il n'est pas du tout menacé. Et il y a même des endroits où il est plutôt considéré comme envahissant. Là où c'est important de le protéger, surtout en zone littorale, c'est par rapport surtout aux espèces nicheuses d'oiseaux qui vont vivre à l'intérieur. Même s'il y a beaucoup d'autres espèces que les oiseaux, c'est assez intéressant d'un point de vue biodiversité. Mais voilà, nous, on s'est surtout concentré sur un cortège d'espèces plutôt menacées, d'oiseaux qui ont besoin en fait de ces roselières-là, et surtout les roselières littorales qu'on a, en fait, constituer leur corridor aussi pour certaines des migrations. Donc c'est assez important de conserver en fait ce cheminement tout au long de la zone littorale où c'est aussi particulièrement menacé en raison du changement climatique, notamment avec la remontée du miso salé, donc en fait le fait qu'il y ait de moins en moins d'eau douce et de plus en plus d'eau salée.

0: conduire à une salinisation des masses d'eau. Et le roseau, par exemple, au-delà d'une certaine salinité, il peut plus carburer. Okay. C'est une des choses qui va le menacer. Le but, c'est d'essayer de freiner l'impact, en fait, de cette salinisation sur les roselières. Et au-delà de ça, en fait, on va regarder quelles sont les menaces principales sur chacune d'elles, et est-ce que ces menaces sont gérables ou non.
1: Ok. Et dans ces roselières-là, vous pouvez citer des espèces qui sont indépendantes de ces milieux.
0: Bah, dans les oiseaux principaux, il va y avoir le héron pourpré, par exemple, qui est quand même assez menacé. Il y a le butor étoilé aussi, qu'on compte presque plus d'ailleurs dans notre réserve. Le grand des roseaux, la lucinière moustache, le panure aussi, un peu moins, mais qui est aussi présente là-dedans. Donc, dans le projet, on a un cortège d'à peu près 7 espèces qui sont vraiment suivies. Mais après, ça touche aussi beaucoup plus d'autres espèces autour. Le talif sultan aussi, qui est un bel oiseau.
1: Quel est l'avenir, du coup, de ces roselières à l'environ 2050?
0: Pour les roselières littorales, alors il y a une menace qui est quand même très forte hein, sur ces roselières-là. On a sur le dernier bilan, il me semble qu'on en avait quasiment 80% qui étaient en statut à peu près intermédiaire ou au moins 10-20% qui est en statut vraiment en vulnérabilité forte. Mmh. Alors pas forcément pour la salinisation, hein, ça peut aussi être d'autres causes comme l'atterrissement ou l'eutrophisation. Actuellement il y a une menace forte et si tu parles d'horizon 2050, souvent ça c'est une référence qu'on prend par rapport au changement climatique. Mmh. Donc il y a aussi un rôle assez préoccupant là-dedans. Sauf que, donc nous ça c'est sûr que c'est un chiffre qui doit alerter mais qui a aussi la possibilité de changer la gestion ou d'adapter la gestion pour que ce soit pas non plus 80% qui soit dégradé en 2050. Donc, il y a une menace qui est réelle, mais il y a aussi des leviers mobilisables pour essayer de les faire perdurer.
1: Est-ce que ce projet a apporté des grands changements plutôt positifs et des améliorations que vous constatez déjà ou...
0: Alors, il y avait quand même déjà des suivis des roselières qui existaient avant. Hein. Donc, lui, par contre, l'intérêt de ce projet, je pense d'en avoir quand même discuté un peu avec les différents acteurs, ce qui revient souvent, c'est le fait que ça crée vraiment un réseau. Un réseau en Occitanie qui est concentré sur le sujet. Et ça, c'est assez important parce qu'en fait, le changement climatique, il y a même beaucoup de problématiques, mais la question des roselières, pour des personnes qui gèrent leur commune, leur ville ou leur commune, les roselières, c'est pas ce qui va être le plus prioritaire. Donc, elles peuvent très souvent passer au second plan. Et donc, si une réserve toute seule vient essayer de défendre sa roselière, c'est difficile d'être entendu. Alors que si on parle au nom d'un continuum de toutes les roselières littorales, là, on a quand même plus de poids pour faire entendre cette idée-là.
1: Et quels sont les leviers vraiment de ce projet?
0: Alors, dans la préservation des roselières, ce qu'on peut mettre en place comme levier, il y a différents. En fait, ça va dépendre de la menace. Donc, c'est aussi vraiment le but du protocole, c'est de regarder quelle est la menace sur le site et quel levier on veut mettre en place en fonction. Si c'est par exemple de la salinisation, il peut y avoir dans certains endroits, on va mettre des barrages anti-sels qui permettent d'éviter que l'eau de surface remonte. Ça va protéger contre les submersions, mais finalement pas tellement contre le biseau salé qui lui va se déplacer par les nappes souterraines. Donc voilà, ça peut être limité, mais ça peut avoir un intérêt. Sinon, pour limiter ça, c'est un effet chasse d'eau. On va essayer d'avoir suffisamment d'eau douce qui entre par le haut pour repousser ces biseaux salés. Si ça fonctionne pas, effectivement, c'est ce qu'on disait tout à l'heure, c'est qu'il va y avoir besoin de trouver des zones de report de la roselière. Voilà, après, si on a plutôt des phénomènes d'eutrophisation, on peut travailler sur la qualité de l'eau qui arrive ou sur instaurer des ASECs qui permettent de dégrader la matière organique. Si au contraire, on a un problème d'atterrissement, là, on peut encore jouer sur les niveaux d'eau, avoir des effets chasse, contrôler aussi la présence d'espèces exotiques envahissantes. Ça peut être un souci, notamment le lacaris, qui est quand même assez présent dans certaines zones, qui est un arbre qui va prendre pied, prendre racine dans la roselière, en fait, souvent à la faveur d'un petit ASEC, par exemple, encore que ça ne soit pas toujours le cas, et qui après, une fois qu'il se développe, est plus compétitif que le roseau. Donc, il va vraiment prendre la place dessus. Donc, ça, voilà, là, il faut mettre en place de l'arrachage, des choses comme ça, mais qui peuvent être assez contraignantes. Voilà. On fait quelques-uns déjà.
1: Ok. Ce projet, quel est l'intérêt pour l'homme, justement?
0: Alors, du coup, effectivement, c'est vrai qu'on se concentre sur l'aspect biodiversité. Bon, être un refuge de biodiversité, même si ça peut sembler indirect, c'est quand même déjà un intérêt pour l'homme. Bah, tout simplement, ça peut être une zone de loisirs, hein, finalement, où les gens aiment venir visiter ces endroits-là. Alors, nous, ça se fait pas, mais l'historique, c'est parce qu'on est en réserve, mais dans d'autres roselières, c'est aussi des zones de chasse ou de pêche. Hein, donc, il y a aussi cet aspect-là qui peut être intéressant. En dehors de ça, sans intervenir sur le milieu, c'est aussi des zones humides. Donc, en fait, on va retrouver tous les intérêts des zones humides. C'est un régulateur climatique, relâcher l'humidité dans les périodes de sécheresse. C'est aussi des zones tampons en cas d'inondation. Là, en ce moment, on a quand même bien vu, hein, on a eu des grosses inondations un peu partout, notamment dans les zones urbaines. Nous, c'est assez étrange parce qu'on est vraiment quasiment au niveau de la mer. On voit qu'on a de l'eau qui est un peu présente partout, mais on n'a pas eu d'inondation.

0: dans nos bâtiments, et ça c'est quand même lié au fait que la zone naturelle autour joue son rôle de tampon, quoi. Si un stabilisateur contre l'érosion, le fait d'avoir des roseaux, ça va bien stabiliser les berges. C'est un rôle épurateur. On voit des fois dans les stalles, dans les aires de lagunage, on voit souvent des roseaux qui sont plantés autour. Donc c'est le roseau en fait qui a des propriétés de dégradation de la matière organique, même capable d'enlever certains métaux lourds. Donc, c'est intéressant aussi pour ça. Voilà.
1: Pour finir, nous tenons à remercier l'équipe de l'ADENA ainsi que Guillaume Duverger pour le temps qu'il nous aura consacré et pour la richesse de ses réponses. Grâce à lui, nous avons pu approfondir notre compréhension des enjeux liés à la préservation des roselières, des écosystèmes qui se trouvent être essentiels mais bien fragilisés. Nous espérons que cette interview aura permis à chacun d'entre vous de mieux saisir l'importance de maintenir une conservation active des roselières, notamment face aux défis posés par le changement climatique. Merci à tous de nous avoir écoutés.

C'est la fin de cette émission Eau à la bouche. Je remercie les personnes que vous avez pu écouter. Je vous remercie d'être resté avec nous durant cette émission. Merci également aux radios associatives diffusant cette émission. Elle nous relie et c'est précieux pour vivre ici tous ensemble. Vous pouvez retrouver cette émission en podcast sur le site internet de Radio Pays d'Hérault, votre radio locale et musicale en Vallée d'Hérault. En attendant de se retrouver pour une nouvelle émission, je vous souhaite de passer une belle journée. Ciao, ciao, bisous, bisous.

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0: sont le 15 octobre. Voici les titres de cette édition. Pour exercer une pression sur la Russie, le président ukrainien cherche de l'aide. Volodymyr Zelensky rencontre aujourd'hui des dirigeants de l'OTAN et de l'Union européenne à Bruxelles. Pour le troisième jour d'affilée, en Albanie, dans ce pays des Balkans, des affrontements ont éclaté entre manifestants et policiers. Sur le continent africain, Ebola en RDC, l'épidémie est la plus meurtrière de l'histoire de la République démocratique du Congo. Dans ce journal, reportage à Bounia auprès des enfants. Dans l'actualité française, le ministre de l'Éducation reçoit à l'heure actuelle des lycéens. Et puis enfin, nous serons dans ce journal en Irlande, où Mark Zuckerberg, le fondateur de Facebook, vient de s'offrir un château, un achat qui ne passe pas inaperçu. C'est le président ukrainien qui l'a annoncé. Les frappes sur les raffineries russes vont reprendre. Et d'après la Russie, elles ont déjà repris puisqu'une raffinerie située à 200 km de Moscou a été visée et touchée ce matin par une attaque de drone. Daniel Valot, bonsoir. La trêve énergétique, comprendre cette pause des combats liés à l'énergie annoncée par Donald Trump, est donc définitivement enterrée.
1: Selon les autorités russes, c'est une raffinerie de la ville de Ryazan qui a été touchée par une attaque de drones et de missiles. Parallèlement, le président ukrainien annonçait dans les colonnes du Financial Times que son pays n'était plus lié par cette trêve énergétique et que les frappes sur les raffineries russes allaient donc reprendre. Volodymyr Zelensky, qui ne cache pas son amertume et sa colère vis-à-vis de Donald Trump après la décision du président américain d'acheter du gasoil russe, et c'est une nouvelle phase de tension qui est ouverte entre Kiev et Washington. Le président américain accusant l'Ukraine de contribuer à la pénurie mondiale de carburant en visant les raffineries russes, l'Ukraine répondant qu'elle doit à tout prix couper la Russie de cette source de financement. Cette tension renouvelée entre Kiev et son allié américain ne peut que réjouir Vladimir Poutine au moment où celui-ci entrevoit un assouplissement des sanctions économiques américaines. Eh bien, qu'elle-même n'ait ni accepté ni respecté cette trêve énergétique, la Russie en a profité pour accuser Volodymyr Zelensky de rejeter les efforts de paix américains.
0: Volodymyr Zelensky toujours à la recherche de soutien pour se défendre face à la Russie. Le président

0: Président ukrainien est donc à Bruxelles aujourd'hui où a lieu un sommet des 27 dirigeants de l'Union européenne. Il rencontre le secrétaire général de l'OTAN, Mark Rutte, et plusieurs dirigeants européens, dont le président français ou encore le premier ministre polonais, pour, dit-il, continuer d'exercer une pression réelle sur la Russie. C'était Daniel Valo. L'actualité nous emmène dans ce pays des Balkans. Nous sommes en Albanie, où ils demandent depuis maintenant 3 jours la démission de leur premier ministre. Des manifestants qui se sont rassemblés donc pour la 3e journée d'affilée à Tirana, la capitale, où des heurts ont éclaté avec les forces de l'ordre. Le mouvement de contestation dure depuis maintenant plus de 4 mois. Avec plus de 4000 morts en 5 mois, l'épidémie d'Ebola en République démocratique du Congo est devenue la plus meurtrière de l'histoire du pays. Ebola est une maladie mortelle, elle peut provoquer de fortes fièvres, des vomissements et parfois des saignements. Cette 17e épidémie a été qualifiée d'urgence de santé publique de portée internationale par l'OMS. Alors parmi les défis pour lutter contre la maladie, que faire des enfants qui ont leurs parents à l'hôpital? Pour venir en aide à ces enfants, l'UNICEF a décidé de créer 12 crèches directement reliées aux structures de santé. Reportage RFI à Bounia, Pauline Azidi.
1: C'est un garçon, il a 2 mois. C'est un enfant qui est déchargé, donc sa mère est ici à la CTI. Sa mère est confirmée positive. Lui, il est négatif.
2: Nema câline ce petit bébé. Elle est l'une des berceuses de cette crèche accolée au centre de traitement. Elle est aussi une survivante de la maladie et pour elle, il était logique de s'investir.
1: Je suis médecin en formation. J'ai choisi de venir aider les enfants ici parce que vu que les parents n'ont pas la force de Dieu, les enfants. Et les enfants se sentent séparés de leurs parents. Beaucoup de gens ne veulent pas aider les enfants. Moi, j'aime beaucoup la pédiatrie, j'aime beaucoup les enfants. C'est pourquoi je me suis décidée de venir aider les enfants ici.
2: Aujourd'hui, il n'y a plus qu'un bébé pris en charge. La crèche a pu accueillir jusqu'à 10 enfants, une fréquentation en lien avec celle du CTE. L'UNICEF veut généraliser la présence de crèches aux côtés des centres de traitement lors des épidémies d'Ebola. Et l'organisation aimerait aussi envisager une maison des parents pour ceux qui ont des enfants hospitalisés. Pauline Azidi, de retour de Bounia, RFI.
0: La guerre au Yémen, au moins 4 personnes ont été tuées aujourd'hui et plus de 10 autres blessées dans une attaque de missiles menée par les Houthis, une attaque contre le palais présidentiel situé à Aden.
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0: 18h06 à Paris, Édouard Geffray reçoit à l'heure actuelle des lycéens. Le ministre de l'Éducation tente d'apporter des solutions à la contestation lycéenne qui se poursuit en France. Les jeunes réclament plus de professeurs, des classes moins chargées et de meilleurs bâtiments. Ils demandent aussi des changements dans Parcoursup, la plateforme d'accès aux études supérieures. En France, il est appelé le scandale du périscolaire. Ces jeunes enfants victimes de violences physiques, psychologiques et ou sexuelles pendant les activités à l'école mais hors temps scolaire. Face à la multiplication de ces violences partout en France, le Sénat a lancé une enquête. Le Sénat vient d'adopter plusieurs mesures pour mieux protéger les enfants. La sénatrice Agnès Evrin du parti Les Républicains est par ailleurs rapporteure de cette commission.
4: Aujourd'hui en France, 1 enfant sur 10 est victime de violences sexuelles. C'est énorme. Cela représente 2 à 3 enfants par classe. Et à lui seul, ce chiffre devrait provoquer, évidemment, naturellement, un sursaut collectif. Une partie de ces violences sont commises dans le périscolaire, un cadre sur la responsabilité des pouvoirs publics, faut-il le rappeler. Ces violences nous rappellent, et je tiens à le dire précisément, une vérité qui est insupportable. C'est que la France ne protège pas assez ses enfants. Cette vérité, c'est qu'en France, nous n'avons pas assez de culture commune de protection de l'enfance. Il y a une deuxième vérité, c'est que la loi du silence, le pas de vague, le déni collectif sont encore bien trop puissants dans notre société.
0: Des propos recueillis par Sylvie Coffi. L'Américain Mark Zuckerberg décide de s'offrir un château en Irlande. Le fondateur de Facebook vient de s'acheter une propriété historique au sud de l'île d'Emeraude. un nouveau châtelain qui ne passe

0: passe évidemment pas inaperçu et qui n'arrive pas non plus les mains vides. À Dublin, le récit de Clémence Pénard.
1: Le fondateur de Facebook est le nouveau propriétaire du château de Strangely dans le comté de Waterford au sud-est du pays. Une demeure néo-gothique du 19e siècle de 1500 mètres carrés, nichée au cœur d'un domaine de près de 180 hectares. Le tout pour la coquette somme de 51 millions d'euros, le révèle The Irish Times. Pas question pour autant pour le milliardaire de quitter les États-Unis. Il compte y séjourner lors de ses passages en Irlande, tout de même régulier puisque c'est à Dublin que Meta a installé son siège international. Et avec son épouse Priscilla Chan, le couple n'a pas tardé à se faire connaître dans le voisinage en donnant 150 000 euros à trois clubs de GAA des environs, des clubs de sport gaélique, véritable institution en Irlande. De quoi marquer des points avant même d'avoir posé leur valise. Clémence Pénard, Dublin, RFI.
0: Dans l'actualité internationale en Russie, le journal Novaya Gazeta, de nouveau dans le viseur des autorités, son rédacteur en chef a été interpellé dans la journée. Il est depuis ressorti de sa garde à vue. On ne connaît pas encore les raisons de son arrestation. On sait en revanche que Sergueï Sokolov avait déjà été arrêté en 2024. Le média qu'il dirige, Novaya Gazeta, est régulièrement épinglé par le Kremlin, reconnu pour ses enquêtes notamment sur les violations des droits humains en Russie. Ainsi se referme ce journal en français facile. Où que vous soyez sur la planète, merci à tous de l'avoir écouté. Olivier Pron, dans quelques secondes, pour nous parler de Radio Foot International, Olivier.
2: Eh oui, on va vous parler de football, de Ligue des Champions et de FIFA. Merci Adrien.
0: À tout de suite avec vos coéquipiers. RFI à Paris, dans quelques secondes, il va être 18h10.
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4: Et salut à tous, on se retrouve pour un agenda assez long parce que c'est un agenda de début et de milieu de semaine et je suis avec Jeannot, salut.
5: Salut.
4: Bah plein d'infos, j'espère que vous êtes prêts, c'est parti.

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Venez au cinéma visionner une séance spéciale où vous regarderez le film NASA de Yuval Abraham et de Rachel Zohr. Filmé de nuit sur les toits de Tel Aviv, le film documentaire décrit en détail les systèmes derrière le massacre de civils palestiniens à Gaza par Israël. C'est ce mardi 13 octobre à 20h30 au cinéma de Millau et ce sera en VO STFR.

Le parc naturel régional des Grands Causses, main dans la main avec le comité de jumelage Millau-Bridlington, propose une exposition unique autour de la laine ancrée dans le territoire. Si la confection de l'exposition est 100% aveyronnaise, la première fois qu'elle a été révélée au public fut bel et bien à Bridlington. En plus du visuel, des podcasts

0: réalisée par Radio Larzac, accompagneront les visiteurs au plus près des acteurs de la laine, entre producteurs, gérants de filature ou encore artisans. C'est à partir de ce mardi 13 octobre jusqu'au 17 octobre au Parc naturel régional des Grands Causses, au rez-de-chaussée.
1: 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C'est une invitation à ralentir, à rêver, à écouter. À travers des chants, des récits, des légendes et des compositions originales, ça commence à 20h30, mais avant ça, à 19h dans le hall du théâtre, place à un plateau radio animé par Radio Larzac avec un quiz et des places à gagner. C'est ce mardi 13 octobre à partir de 19h au Théâtre de la Maison du Peuple

Vous êtes invité à la galerie Passage à l'Art de la place de la Capelle à Millau ce mercredi 14 octobre pour le vernissage de l'exposition Entre ciel et mer de Christian Bermejo. Cette exposition a lieu du coup de ce mercredi 14 octobre jusqu'au 31 octobre.

Une animation pour les habitants de la communauté de communes Millau-Grand-Causse. Vous avez un projet de rénovation énergétique. Vous cherchez à avoir une vision globale d'un projet de rénovation énergétique réussi. La Comcom Millau-Grand-Causse vous propose un événement ludique et participatif. La fresque de la rénovation énergétique animée par les conseillers énergie du parc naturel régional des Grands-Causses qui vous accueille ce mercredi 14 octobre dès 18h à la médiathèque de Millau. C'est sur inscription au 05 65 61 43 51 ou par mail à info.energie@parc-grand-cause.fr.

Et on continue avec les médiathèques, parce que la médiathèque de Saint-Affrique vous convie à la conférence de Christian Lagarde, qui présentera l'ouvrage « Mémoire de l'occitanisme ». Christian Lagarde est un professeur à l'université de Perpignan. Ses recherches et ses intérêts sont portés vers la sociolinguistique, les langues minorisées, leur suivi dans leur temps et leur traduction. Il animera cette conférence pour revenir sur l'histoire, les figures et les combats de l'occitanisme entre 1960 et 1980. Ça se passe ce mercredi 14 octobre à 18h à la médiathèque de Saint-Affrique.

Venez à la conférence donnée par Sylvain Bouchet et organisée par l'AXA. Histoire des expositions universelles ou la scénographie spectaculaire d'une géopolitique de l'art et du savoir. Ça se passe ce jeudi 15 octobre à 15h, salle Rieux.

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L'humoriste Anne Roumanoff fera étape à Millau avec son nouveau spectacle « L'âge libre ». Rendez-vous ce jeudi 15 octobre à 20h30 au Théâtre de la Maison du Peuple pour profiter de ce spectacle. 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

0: Et voilà, c'est la fin de cet agenda. Merci Jeannot.
1: Merci à toi.
0: J'espère que vous avez trouvé des choses cool à faire. Sur ce, des bisous, portez-vous bien et à très vite.
1: Bisous.

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3: Et c'est vrai que te digues.
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1: Le pays de Douma est Auvergne.
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0: l'activité d'Auvergne, d'Auvergne-Basson, pour le moment. Et bien que nous trapperions une autre école pour tirer un peu tranquillomanetto, et bien que, parce que pas faire un petit reportage à Moun, à Clermont-d'Auvergne.
1: Et bien, bigam, piagi, vraiment.
0: Et bien, merci plein, Laurence, et plein bonastre.
1: Et tout pareil, garde à te donner, à rire.
2: Andiamo.
3: C'est monstrueux. C'est monstrueux. Monstrueux.
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Une parenthèse punk de l'émission, mais Nugget. 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

Al Clapà, c'est-à-dire à Montpellier, à la fin del mai, se tiendra le festival des ukulélés organisé par le Ukulélé Club de Montpellier. 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C'est qu'il y a une petite rébate musicale avec les shérifs. Et les shérifs, belle qu'il y a une pichotte à l'igazo, mais Enloc, le groupe qui a été mené à quelle émission. Et puis il y a bien notre chouchou catalan, les Rancards, dédication tout au suave à Marli et Gabriel, le cantaire et le bassiste des Rancards, qui sont plein estimés de l'émission.

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Le Festival de la Muse tient un cours de langue à Saint-Bauzéry, cadeau du 12 divendres du mois, à 4h30. Donc, rendez-vous à questo divendres, 16 d'octobre, pour le cours d'Occita du Festival de la Muse. 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
2: Excusez-moi, monsieur. Est-ce que vous pouvez me dire ce que vous êtes en train de faire, là?
3: Alors là, moi, je travaille pour la voirie, donc de la métropole de Lyon. Et mon travail, en fait, c'est de reprendre les travaux qui ont été réalisés précédemment pour faire un enrobé définitif dessus. Piste cyclable, voirie, trottoir. Là, je suis en train de tracer au sol pour pouvoir ensuite faire le devis qui va correspondre à la réalité des travaux, pour transmettre ça donc à l'entreprise qui est mandatée à faire les réfections définitives chez nous, pour que le travail puisse se faire. Ce que je fais, ça me plaît. À partir du moment où je me lève le matin et qu'en me rasant, je suis content de retrouver mes collaborateurs et collaboratrices pour travailler avec eux, tout va bien.
2: Oh, j'ai cru que vous alliez dire que je rêve d'être président, voix.
3: Non, je lui laisse bien ce travail. Non. J'aurais pas la compétence de toute façon.
2: Et vous êtes prêt à faire ça jusqu'à quel âge? 65, 66, 67?
3: Ben, aujourd'hui, j'ai 62 ans. À 64, on verra.
2: Et avec votre bombe de peinture, là, étant donné qu'il y a la manif à côté, ça vous dit pas d'écrire un slogan sur la piste?
3: Non, pas du tout, c'est pas mon travail. Je suis désolé.
2: Vous avez pas un truc en tête?
3: Non. Moi, je pourrais écrire ce que je suis en train d'écrire là, vous voyez. VTPCE, donc c'est ouais. Pour...
2: Ah, ben il y a un câble autrement.
3: Ah non, ça c'est impossible. Non.
2: Bon, un câble en rose fluo.
3: Ils savent très bien faire, ils ont pas besoin de moi. Ils sont suffisamment pros pour marquer ce qu'ils ont envie de mettre, ils ont pas besoin de moi.
2: Vous soutenez le mouvement ou pas du tout?
3: Pas du tout.

0: Ah ouais?
1: Non, pas du tout.
0: Ah ouais?
1: Pas de la manière dont ça se déroule aujourd'hui.
0: Ah, c'est quoi alors?
1: En fait, si c'est pour casser, si c'est pour abîmer des locaux qui sont encore en bon état, je suis pas d'accord.
0: C'est tout ce que vous retenez de ce mouvement?
1: Je retiens aussi que c'est qu'il y a des endroits où c'est très défectueux, qu'il y a des choses qu'il faudrait remettre en ordre, ça je suis complètement d'accord. Par contre, ce que moi je n'accepte pas, c'est que l'on casse et qu'ensuite on demande donc réparation. Moi je serais à la place des lycéens, aujourd'hui je bloquerais, j'arrêterais. Et puis je repartirais sur de nouvelles bases pour apporter justement des justifications vraiment précises de ce qui va pas. Mais là il faut bloquer. Si aujourd'hui il continue, bah, il va encore envenimer davantage, c'est pas le but. Vous savez quand vous prenez un chemin, quand vous vous trompez, vous faites quoi? Vous continuez toujours tout droit ou vous faites demi-tour pour prendre le bon?
0: Alors là, justement, les lycéens vont prendre ce chemin. Peut-être vous pourrez remarquer, bloquons les casseurs.
1: Non, pas du tout, c'est pas mon travail. Okay. Moi, je fais pas grève, je travaille, donc je fais que mon travail.
2: T'as l'air nul.
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12: 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De Lyon à Bruxelles, on donne la parole à celles et ceux qui se battent contre la casse des services publics, l'austérité et plus largement l'humiliation toujours plus avancée des travailleurs et des travailleuses.
0: Donc ce mouvement-là, c'est aussi ça? C'est un mouvement sur les questions du travail pour vous?
17: Ah oui, bien sûr. Parce que commencer un travail en ayant déjà des dettes pour les pré-étudiants, ça va être très compliqué, mais bon, on est obligé.
18: Aucune entreprise ne respecte totalement, alors c'est évident, que ce soit les ouvertures de dimanche aujourd'hui, en totale illégalité, ils le savent parfaitement. Ils ont été contrôlés, ils ont été verbalisés, mais non, ils résistent à la loi.
19: On a des luttes effectivement pour faire bouger les lignes, mais déjà ne serait-ce que faire fonctionner ce qui est déjà en place, quoi. Là clairement, la plupart des dossiers qu'on aide, où il y a des problèmes de gestion de dossiers, c'est clairement parce que le texte est mal appliqué.
20: Et jusqu'ici, ça reste encore très opaque.
0: Parcoursup est très opaque, c'est-à-dire qu'on ne sait pas du tout comment ça se passe. Donc forcément, ça peut mettre un stress.
21: On a besoin d'infirmières, on a besoin d'assistants d'éducation, on a besoin de CPE, on a besoin de PsyEN, plus que jamais, et ça du primaire jusqu'au secondaire, quoi.
12: Refaire du travail et des droits qui lui sont associés, un enjeu des soulèvements en cours. 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
22: Bien, messieurs les ministres, je vous remercie d'être venus à cette réunion de crise autour des révoltes urbaines que nous connaissons autour des établissements scolaires. Alors, malheureusement, Madame la ministre des Armées n'a pas pu nous rejoindre. Elle aurait sans doute été bien utile, vu la situation.
23: Si je peux me permettre, Monsieur le Premier ministre...
22: Permettez-vous ?
23: Oui, il me semble que mes hommes effectuent quand même avec brio le travail de gestion des foules. Le recours à l'armée ne semble donc pas, à mon avis, nécessaire aujourd'hui. Les forces de police ont mis fin à tous les débordements, constaté et interpellé près de 7000 individus, je veux dire. Voilà, oui. Rendez-vous compte, on explose à tous les records de garde à vue aujourd'hui.

0: et les médias reprennent nos chiffres en une.
1: Alors, c'est vrai, la police fait du très bon boulot, et d'ailleurs, nous les remercions. Mais manifestement, ouais. Malgré cela, le mouvement continue fort. Hier, il y avait encore des centaines de milliers de personnes dans la rue. Et le président nous demande de trouver des réponses fermes et rapidement.
2: Exactement, j'ai justement prévu de vous présenter.
1: Alors, s'il vous plaît, monsieur le ministre de l'Éducation, il s'agit de mettre fin aux troubles. Monsieur Nunez, je vous en prie.
0: Oui, merci. Alors, justement, avec mon collègue et ami garde des Sceaux, Gérald Darmanin, nous coordonnons la réponse pour que des poursuites pénales viennent sanctionner ces sauvages. Mmh. Et nous laissons libre cours aux policiers lors des gardes à vue pour qu'ils puissent directement administrer une bonne correction à ces garnements. Je vais vous dire que l'idée de se révolter et de participer à la vie démocratique va leur passer bien rapidement.
1: Ouais, je vois. Le problème, c'est que le mouvement s'étend. Une grande partie des facs sont bloquées et certaines commencent à être occupées d'après mes informations. Qu'en est-il, monsieur le ministre de l'Enseignement supérieur? Monsieur Baptiste ou Monsieur Philippe? Je sais jamais. Monsieur Philippe Baptiste?
3: Alors, de notre côté, nous sommes sur la même longueur d'onde et la même position que nos collègues de l'Intérieur et de la Justice.
2: Et de l'Éducation.
3: Fermeté. Fermeté.
1: Bien.
3: Nous avons envoyé une circulaire au président de l'université pour leur rappeler qu'il est de leur droit, mais surtout de leur devoir de faire appel aux forces de l'ordre. Mmh. Je vous propose donc d'ailleurs d'appeler la présidente de l'université Lyon 2 en pointe sur les techniques de contre-insurrection universitaire.
1: Mmh, bah, oui, allons-y, faisons ça. Vous êtes sûr qu'elle est là?
4: On doit être occupé en ce moment.
5: Oui, bonjour.
1: Oui, bonjour madame. Monsieur Philippe? Non, monsieur Baptiste nous a fait part de votre grande réussite pour calmer la contestation à Lyon 2. C'est le Premier ministre, hein. Oui, pardon. Pouvez-vous nous en dire un peu plus?
5: Et vous me voyez ravi d'être un exemple à suivre, monsieur le Premier ministre. Maintenant, écoutez, moi, je n'attends plus les blocages. Je ferme préventivement l'ensemble de l'université avant les journées de mobilisation. Et comme aujourd'hui, on ne sait plus quels jours vont être des journées de blocage, j'ai décidé hier, mardi 13, de fermer préventivement l'université pour 5 jours, jusqu'au 18 octobre. Voilà, comme ça, hop,
3: bravo.
5: Ça leur coupe l'herbe sous le pied. Pas d'AG, pas de tractage, pas d'organisation. Je mise sur l'épuisement.
1: Ah, oui, c'est super. Oui, c'est très bien, c'est très bien. On se retrouve sur ce point. Hein. Mais est-ce que ça fonctionne? Il n'y aurait pas eu un début d'occupation des locaux hier soir?
5: Oui, bon, ça oui, une poignée d'enragés. Mais ma main n'a pas tremblé. J'ai pris mon téléphone, j'ai demandé l'intervention de la force publique.
4: Oui, comme moi.
5: Les équipages de la BAC ont été magnifiquement rapides pour intervenir et forcer les occupants à rentrer chez eux. Bon, je vous cache pas que des policiers ont lancé aux manifestants quelques mots fleuris comme on a le permis de tuer ou bande de tarlouses encore.
1: Oui, non, mince, je crois qu'on a perdu la présidente. Bon.
4: Non.
1: Peut-être un dernier point avec vous, monsieur Edouard.
4: Monsieur Geffray. Oui, voilà, c'est moi. Monsieur le Premier ministre.
1: Bon, alors allez-y. Comment se déroulent vos opérations de communication?
4: Eh ben voilà.
1: On y vient.
4: Bon, je suis fier d'annoncer que le rythme des plateaux à la télé est soutenu, on avance bien. Mmh. On a annoncé là récemment, vous avez dû l'entendre, 3000 enseignants remplaçants. Bon, on est à 2000 qui ont été réellement affectés.
1: Oui.
4: Ça fait quand même un gros chiffre. Et ça, c'est pas sans faire son petit effet. Mmh. Bon, comme toujours, ils râlent de devoir travailler. Ils disent qu'un lycée, on a entendu ça aussi, à 120 km de chez eux, ça fait trop loin. Entre nous, je me permets de vous dire que c'est sûr qu'avec leur vieille Kangoo diesel, ça va faire un peu cher. Ils ont qu'à passer à l'électrique aussi.
1: Voilà.
4: Et donc la vraie question, monsieur le Premier ministre, c'est quel geste on va pouvoir annoncer dans le budget? Parce que là, c'est le budget, la question.
1: Merci. Bon, je pense qu'on a fait le tour. Ah non, j'oubliais. Oui, voilà, j'ai déjeuné hier avec monsieur Patrick. Non, monsieur Martin. Oh, décidément, j'ai du mal. Il m'a assuré du soutien du MEDEF dans ce moment difficile que nous traversons.
6: On est à Place Guichard à Lyon et moi je suis là pour soutenir les mouvements lycéens mais aussi pour donner une ampleur plus grande à ce mouvement parce que ça ne concerne pas que les lycéens mais en réalité tout le monde. Moi je suis étudiante à Lyon 2 en administration publique en droit.
2: Est-ce que pour toi le lycée, le collège et le lycée ça doit servir à former une main d'œuvre, à apprendre un travail?
6: Ça doit surtout former une jeunesse, un esprit critique et aussi leur donner la possibilité de devenir indépendant et autonome dans la vie d'adulte et aussi de se trouver soi-même dans ce qu'on veut faire plus tard. C'est pas uniquement fondé sur la capacité à produire et à soutenir l'économie en fait. C'est toute notre vie qui est en jeu et elle doit pas se résumer à notre futur travail non plus.

0: Pour moi, c'est aussi le système économique qu'on doit remettre en place et pas laisser un 8-18 où des travailleurs s'acharnent toute la journée à faire que travailler dans leur vie.
1: Et donc du coup, c'est contre qui qu'il faut maintenir un rapport de force sur ces questions du travail là que tu es en train de développer ?
0: Contre les grands patrons, contre l'État. Moi, je pense que on dit souvent que le problème de la dette, c'est à cause du système social, mais moi, je pense que c'est surtout dû à des mesures ces dernières années qui favorisent l'enrichissement des plus grands patrons et des ultra-riches et qui fait qu'aujourd'hui, on n'arrive plus à financer notre système social alors qu'avant, on y arrivait très bien. En tout cas, c'est sûr qu'il y a un besoin de redistribution énorme dans notre société et arrêter de démanteler notre système social et notre système de santé et tout ce qu'on met en place et qui est particulier à la France et qu'on aime chez la France. En fait, il faut arrêter d'essayer de le mettre à bas, quoi.
2: Je suis infirmière, je suis syndiquée à la CGT Vinatier. Avec la CGT Vinatier, on a dit qu'on soutenait ce mouvement-là parce que finalement, nos problématiques, elles se rejoignent. Ça va avec une caisse des services publics qui est organisée depuis des dizaines d'années. Et l'école, elle est en lambeaux, l'hôpital, il est en lambeaux. Il y a tout un tas de choses, en fait, qui sont en lambeaux. Et c'est totalement inacceptable. En fait, on a tous besoin du service public.
3: Parcoursup, on ne sait pas comment il marche, on ne sait pas l'algorithme. En plus, c'est un truc, c'est terrifiant, tout est compté. Si tu peux rater une heure parce que tu es malade, et il va quand même te compter une heure de où tu n'étais pas là. Et ça va compter dans ton dossier. Et puis même, j'ai vu que dans certains lycées, les heures de blocage, elles ont été comptées. Et dans Parcoursup, du coup, ça va vraiment les mettre à bas, quoi. Du coup, on est un peu insécure là-dessus.
4: Faut pas se laisser faire, faut continuer de bloquer et de manifester tant qu'on n'aura pas eu des vraies réponses du gouvernement.
5: Ils ont bien raison. Il faut pas s'attarder sur la forme. La violence, elle est aussi étatique. Et leur message, moi, je trouve qu'ils sont tout à fait dans le droit de manifester. Ils ont tellement raison sur le fond de revendiquer des meilleures conditions de travail, de revendiquer une autre façon de faire de l'éducatif et de faire de l'éducation. Moi, je suis CPE, conseiller principal d'éducation. Je suis là pour soutenir la manifestation lycéenne, tout simplement. Et puis, en même temps, manifester aussi pour des conditions de travail dans l'éducation nationale. Moi, j'ai commencé en 2014, donc ça fait un peu plus de 10 ans. Chaque année, les circulaires de rentrée qui nous demandent de travailler sur l'état mental des jeunes, bah, c'est vrai, c'est une vraie réalité. Qui nous demandent de travailler sur la lutte contre le harcèlement, c'est vrai également. C'est une réalité sur laquelle il faut bosser. Mais en même temps, moi, je trouve qu'on accompagne très peu ces ambitions-là, des moyens financiers. C'est de plus en plus d'injonctions qui nous sont faites et avec lesquelles on doit se débattre, quoi. On travaille sur la vocation des gens. Moi, je vois pas mal de collègues, y compris professeurs, qui vont s'investir dans des projets qui sont très chronophages, très peu valorisés, très peu rémunérés, et qui vont s'épuiser, mais physiquement et mentalement, pour mener des projets qui sont incroyables. Moi, j'ai des collègues qui ont monté des classes cognitives, par exemple en 6e, on va travailler l'apprentissage autrement. C'est génial, mais ça a pris un temps fou, et au bout de 3-4 ans, quand l'institution ne renouvelle pas les financements, ou quand c'est pas quelque chose qui est porté par d'autres collègues, bah, en fait, ça s'effondre. Mais parce que, bah, au bout d'un moment, c'est comme dans le milieu de la santé, quand on se base sur la vocation des gens, sur le bon vouloir et sur le volontariat, bah, on s'effondre, quoi, tout simplement.
6: Je suis en général engagé en CDD, plus ou moins long. Les plus longs, ça va être une année scolaire et ça va être des CDD au SMIC. Encore hier, j'étais secrétaire de direction d'un lycée. Voilà, donc c'est un poste à responsabilité évidemment, mais ils nous payent au SMIC sur des périodes voilà, qui varient selon les besoins. Quand on a de la chance, c'est une année scolaire. Évidemment, ils ne payent pas les vacances d'été dans tout ça. Et aujourd'hui, là, je suis dans l'associatif. J'ai pas trop eu la chance d'avoir des CDI jusqu'à maintenant.
7: Et tu t'en sors comment pour la gestion de tes droits auprès de la sécurité sociale, tes arrêts de travail, tes différents types de congés auxquels tu peux avoir droit?
6: Je suis un peu une merde là-dedans. Je prends jamais d'arrêt de travail. Et les rares fois où j'étais malade, j'ai même pas été voir le médecin. Donc je peux rien dire là-dessus, je suis nul. Alors, je fais de l'administratif. Mais quand c'est pour moi, j'ai souvent la flemme. Mais en vrai, on est beaucoup de gens comme ça. Il faut le rappeler, on est beaucoup de gens qui ne prenons pas nos droits. Et il ne faut pas l'oublier, parce que quand on vous parle des minimes petites fraudes, tout ça, en vrai, c'est rien. Et c'est aussi rien par rapport à tous les gens qui ne prennent pas leurs droits.
8: Je m'appelle Maxime, je suis de Faisin et je viens porter ma solidarité. Voilà.
7: C'est quoi ton quotidien, toi? T'es étudiant, tu bosses, tu fais quoi?
8: Ah, moi je bosse, je suis chauffeur d'engin dans le TP et après l'hiver damage. dans les stations. Faut toujours être vigilant, parce que surtout quand tu es en centre-ville, quand

0: Il y a du monde, il faut être super vigilant avec les vélos qui passent derrière, les trottinettes, les angles morts. Moi je suis un peu démolition, terrassement.
1: Okay. Tu fais ça depuis combien de temps?
0: Ça va faire 5 ans et je fais aussi de la carrière.
1: Voilà. Et ça te plaît ton boulot?
0: Ah bah oui, c'est une passion depuis gamin.

0: il y a des maçons là qui sont en train de filmer la manif, je vais aller les voir.
1: Je travaille moi.
0: Vous faites quoi?
1: Je fais bâtiment. Faire la finition, faire tout.
0: Vous en pensez quoi de la manifestation?
1: C'est la raison. Ah oui. Parce que là, imagine là, il y a des élèves là, je sais pas combien de personnes à la classe. Presque 30. Et où là, les profs? Il est où? Il y a plein au chômage. Il a raison. Comment je travaille là? Comment? Regarde, là, les élèves normalement, tout là, les collèges ou les lycées. Pourquoi elle est là?
0: Est-ce que vous avez déjà manifesté, vous, monsieur?
1: Non, franchement, non. Jamais.
0: C'est trop difficile avec le travail?
1: Ouais, j'arrive pas. Si on doit dire contrat de travail, n'arrive pas. Hein. Je suis intérimaire comme tout le monde. C'est pas question, pas le droit. Si j'y vais, j'y vais. Mais pas avec le contrat, avec mon travail. Tu sais, pour pas dire un jour de travail, c'est pas facile avec l'augmentation du gasoil, du tout, des assurances, des trucs qui vont manger là. Si on perd 2-3 jours après mes enfants, je donne quoi à mes enfants?
0: Si c'est pas indiscret, vous êtes payé combien?
1: Presque 10 006, 007, 008 max. Avec tout l'augmentation maintenant. Ça reste rien à la fin du mois.
0: Ça fait combien de temps que vous avez rejoint le mouvement?
2: Ça fait deux semaines à peu près.
0: Est-ce que vous aviez l'habitude de vous mobiliser?
2: Non, c'est la première année. Et on est très contents de le faire. Il faut défendre nos droits. Moi, je suis en psychologie dans une fac publique. Et en histoire, une fac publique. Moi, je fais du droit. Je fais un BTS en droit. Moi, je suis en privé, malheureusement. Pas par mon choix. Hein.
0: Est-ce que vous vous inquiétez pour votre travail plus tard?
2: Ah bah bien sûr, ça c'est sûr. Oui, parce que c'est un... C'est la condition du pays en général parce que le service public va mal. Donc pour moi, c'est un combat populaire, c'est pas qu'un combat lycéen. Les systèmes hospitaliers, les lycéens, les étudiants, je trouve que ça devient vraiment un mouvement national. Moi, je vois de plus en plus de personnes, dont moi par exemple, faire des prêts étudiants pour faire leurs études. Alors je trouve pas ça du tout normal de commencer quelque chose en s'endettant. Surtout que moi, j'étais obligée d'être dans une école privée à cause de Parcoursup. C'était pas du tout mes choix. Et à cause de ça, j'ai dû faire un prêt de 30 000 euros qui est quand même pas rien, quoi. Donc voilà.
3: Et tu peux faire comment pour rembourser après?
2: Bah, mes parents vont m'aider, mais ils peuvent pas non plus m'aider parce qu'eux aussi ont des choses à rembourser, des choses à payer. On sait maintenant que la France va mal et que tous les prix augmentent. Donc on a décidé de faire moitié-moitié, mais je sais très bien qu'au début de ma carrière, ça va être très compliqué à rembourser petit à petit, quoi.
0: Ça veut dire que pour travailler, tu t'endettes d'abord, quoi.
2: Oui, c'est ça, exactement. Mon premier salaire, je vais le voir déjà diminuer à cause de mon prêt étudiant.
4: Je suis étudiante à la fac et là, on est contre le régime Macron pour les revendications lycéennes et étudiantes. Je suis à Lyon 2 Avron. On a notre établissement qui se casse la gueule depuis mais des années. Et donc voilà, c'est pour tout ça qu'on est là. Moi, j'étais au lycée il y a 10 ans. Et il y a 10 ans, les profs, ils parlaient déjà de leurs conditions de travail qui sont désastreuses. Donc voilà, c'est tout ça, cette colère. Et puis la colère contre la répression policière. Là, on voit, il ne s'est rien passé. Ils ont commencé à tirer en rigolant, bah, comme d'habitude, comme il se passe partout en France. Donc voilà pourquoi on est là. Là, on est parti parce qu'on s'est fait gazer. Heureusement qu'il y a plein de gens. Enfin, il y a vraiment une mobilisation avec un vrai esprit de collectif. Des gens qui passent du sérum phi. Il y avait une gamine qui pleurait tout à l'heure parce qu'elle était dégoûtée de ce qui se passe. Ça parle de tout ce qui est de tout le régime Macron depuis plus de 10 ans. Voilà. Okay. On attend si on peut passer parce que normalement la manifestation elle va jusqu'au CCVA. Là, on est bloqué cours Lafayette depuis plus de 20 minutes. Depuis le début de la manif, ils nous font perdre du temps pour nous mettre en colère encore plus. On voit bien qu'il y a une stratégie derrière.
0: Et là, il y a une cour qui a été prêtée par un commerçant pour que les gens résistent au gaz, c'est ça?
4: Ouais, c'est ça. Ouais.
0: Ça a complètement...

0: péter des agences bancaires. La manif a pris un petit tournant offensif là.
1: Aïe, aïe.
2: Dis-moi.
0: Il y a un truc qui est tombé sur quelqu'un. Je viens de prendre un tir de flashball. On se fait charger, putain. Ils sont ouf, ils sont cinglés. Ah, je me suis fait défoncer.

Depuis 20 ans, je suis prof, pas prolétaire. Prof dans le secondaire. En collège, depuis 10 ans. Ces derniers jours, j'ai vu beaucoup de mes anciens élèves dans les manifs, avec leurs pancartes pour certains, leurs cache-cou pour d'autres. On était contents, contentes de se recroiser, de se donner brièvement des nouvelles quand les charges de la police le permettaient. J'aime bien ce boulot, j'aime bien voir des ados toute l'année et toutes les années revoir des ados, toujours du même âge. Mon public ne vieillit jamais. Ce métier, je l'ai aussi choisi pour avoir des vacances d'étudiant toute ma vie et pour pas vraiment avoir de chef qui me fait chier. Des chefs, on en a quand même. Mais même si, réforme après réforme, leur pouvoir s'accroît, ils restent limités. Il y a le chef d'établissement qui peut nous emmerder en organisant des réunions inutiles et en faisant de sales emplois du temps, mais c'est pas vraiment notre supérieur. Principalement, le principal est là pour faire fonctionner l'établissement avec de moins en moins de moyens qui lui sont donnés. Il administre l'austérité. Concrètement, ça veut dire que si on veut faire un peu plus, des clubs le temps de midi, organiser des sorties, prendre beaucoup de temps pour accueillir le mieux possible les élèves à besoins spécifiques, on le fait bénévolement, ou presque. Nos vrais supérieurs, pour les profs, ce sont nos inspecteurs. On les voit quasiment jamais. En 20 ans, j'en ai vu 4 dans ma classe.

Les chefs, j'en ai rencontré quand je faisais des boulots d'été en intérim pendant mes études. J'étais inscrit chez Adeco et Manpower et pendant 5 ans, j'ai enchaîné pas mal de trucs différents. J'ai balayé une route en travaux pendant qu'une pelleteuse creusait un fossé sur le bas-côté. Après le repas, le conducteur de l'engin, comme à peu près tout le monde sur le chantier, était complètement bourré. Avec un collègue qui était plutôt tourné sur le pétard, on restait assis loin du danger et personne ne voyait qu'on foutait plus rien. À Intermarché, je bossais en rayon liquide. J'avais un transpalette électrique pour réagencer à partir de 5h du matin les jus, les sirops, les sodas. Le premier jour, quand j'ai voulu déposer la palette de bouteilles d'eau, j'ai déplacé le rayon entier avec le transpalette. C'est hyper sensible cette machine. Le chef de rayon m'a eu direct dans le pif. Quand un matin il m'a mis une charge parce qu'à l'ouverture du magasin j'avais pas fini de le mettre le coca en rayon, je lui ai dit d'aller se faire enculer et je me suis barré. À l'époque, on m'avait pas encore dit que c'était une insulte homophobe, tout le monde disait ça en Haute-Marne. J'ai aussi porté d'immenses plaques de placo à la BA 113, une base militaire à Saint-Dizier où ils construisaient des simulateurs de vol pour le Rafale, l'avion de chasse de l'armée de l'air française. Je devais monter au deuxième étage ces immenses plaques et ils n'avaient embauché qu'un seul type pour ça. C'était moi. Et vu que je suis ni grand ni très fort, je me suis niqué le dos au bout de la troisième plaque. Ensuite, j'ai essentiellement fumé des joints sur la pelouse en bas du simulateur et je suis pas revenu le lendemain. Le truc que j'ai le plus fait, c'est travailler dans des silos l'été. Je réceptionnais les céréales livrées par les paysans du coin à la coopérative. Quand il arrivait au silo, je pesais le tracteur à sa remorque, je prenais un échantillon de blé, d'orge ou de colza, je testais sa teneur en humidité, en protéines, son calibre aussi, et puis je le repesais après qu'il ait déchargé son grain, puis je refilais au paysan un bon qui lui permettait d'être payé. Le matin, on devait aussi remplir de gros camions. Ça permettait de vider tous les jours le silo pendant les moissons. Un matin, où j'avais pas dormi de la nuit, parce qu'on avait fait une grosse fête dans une forêt, je me suis complètement foiré dans le remplissage du camion. Le camion, il devait se mettre en dessous du silo. Moi, je tirais sur une chaîne qui ouvrait une trappe, et là, le blé se versait dans la remorque. Sauf que ce matin-là, j'ai tiré de travers sur la chaîne. La trappe s'est ouverte, mais j'ai jamais pu la refermer. La cellule du silo s'est entièrement vidée sur le camion. Un tas immense de céréales recouvrait le camion. On voyait plus la remorque. La grosse, grosse boulette. Le chauffeur m'a hurlé dessus. Espèce de connard de baba cool. Je portais des dreads. Ça, c'est pareil. C'est plus tard qu'on m'a dit que c'était pas cool pour un petit blanc. Va plutôt fumer des joints que nous faire chier quand on sait pas travailler et quand nous, on travaille. T'as plutôt intérêt de réparer ta connerie et fis ça. Mon chef, qui était plutôt cool, m'a filé une pelle et un balai et il a tapé la discute avec le chauffeur pour le faire redescendre. J'ai pelleté toute la journée. Merde.

Il y a l'intérim, il y a le salariat, les jobs saisonniers, et puis il y a aussi le travail domestique qui peut prendre tant d'heures dans la semaine. Et

qui n'est pas rémunéré. Il y a le bénévolat, le travail qu'on choisit de faire, pas pour l'argent, mais pourquoi alors ? Il y a le travail obligé. Des membres de la famille peuvent se retrouver à devoir accompagner et aider leurs proches, ce qui les met dans une situation d'aidante. Le travail des aidantes, un travail invisible, souvent tu et caché, par honte ou par nécessité.

0: les choses dont je n'ai jamais réussi à parler et dont je ne parle toujours pas des années après. J'ai appris dans l'urgence aussi parce que j'avais pas le choix. Et je suis rentrée de l'école avec la boule au ventre, en pensant à tout ce travail que j'avais à faire avant de faire mes devoirs. Il y a aussi des choses qu'on m'a pas appris et que j'aurais adoré savoir. On n'aide pas les aidantes. On s'en fout, les aidantes.
1: La société attribue un rôle naturel de solidarité à la famille et l'État laisse reposer la solidarité nationale sur les proches. Devenir aidant a des impacts sur la vie quotidienne. Fragilisation financière, voire précarité, santé mise en danger, vie familiale et professionnelle bouleversée, solitude, voire oubli de soi, absence de vie sociale. Beaucoup d'enfants doivent s'occuper de leurs parents handicapés. Beaucoup de parents doivent s'occuper de leurs enfants handicapés. Ce sont souvent les mères qui renoncent à leur emploi et se rendent dépendantes du salaire de leur conjoint.
2: Dans mon rapport au travail, on peut dire que je suis partie du mauvais pied. Quand en terminale, on m'a appris en cours de philo que l'étymologie du mot vient de tripalium, qui est un instrument de torture, ça m'a bien échaudée. Du coup, assez vite pour moi, le travail était synonyme d'aliénation et rendait malheureuse. L'exploitation de la classe laborieuse par le patronat, les corps abîmés, les 5 semaines de congés payés qui ne sont que des miettes, et les slogans comme « travail consomme » ou encore mon préféré, « le réveil sonne », première humiliation de la journée. Je prenais donc l'oisiveté et j'écoutais René Binamé à fond dans mes oreilles.

ma mère me disait de chercher du taf l'été, je refusais catégoriquement. Bon, plus tard, il a bien fallu que je travaille pour pouvoir payer mon loyer, ma bouffe, mes activités. Et j'ai découvert que c'était possible, en fait, de trouver un travail où on se sent utile, où on peut même s'épanouir, à condition, bien sûr, de ne pas y laisser sa santé, ou tout son temps, ou toute son énergie. Et finalement, au-delà du travail en lui-même, j'ai compris que pour moi, ce qui est problématique dans cette activité, c'est son caractère contraignant. Ne pas pouvoir disposer de mon temps comme je l'entends. Être obligé de m'organiser avec des personnes qui sont mon opposé. Parfois avec des personnes qui sont de droite. De droite, vous imaginez, l'enfer. Parfois, on doit même obéir à des chefs qui donnent des ordres idiots, alors que, bon, à la base, l'idée pour moi, c'était ni Dieu ni maître. Bon, ce que je regrette aujourd'hui, c'est de devoir travailler les mercredis. Ça m'empêche de venir préparer l'émission avec les potes, et ça, c'est quand même triste. Du coup, je suis obligée d'écrire ce texte sur un coin de table, pendant une réunion d'équipe, en ayant l'air d'être très concentrée sur ce qui se dit. Mais c'est là aussi l'enjeu de détourner le temps de travail, réussir à être payé en faisant complètement autre chose sur ses heures. Enfin, bon, quand je dis payé, actuellement, moi, je suis à 1€ de l'heure, vu que je suis stagiaire. Ce qui est proprement scandaleux, bon, quand je parlais d'exploitation. Alors, c'est pour ça, entre autres, que je serai samedi dans la rue avec mes collègues de promo pour manifester. Bon, rendez-vous 11h à Bellecour et à 15h aussi. Et c'est ça qui est chouette aussi au travail, tisser des liens, créer des solidarités, se mobiliser collectivement entre personnes qui subissent les mêmes problématiques et se sentir fort et forte, tous et toutes ensemble.

0: Putain, mais il s'est niqué le con là.
1: Oh, appelle les pompiers là, c'est grave. Non, bouge pas mon gars, bouge pas, ça va aller.
2: La terreur sur leur visage qu'ils ont découvert, sans le savoir, la détermination que peut avoir un jeune travailleur quand il ne veut plus aller travailler pour un salaire de merde dans des hangars surchauffés par un mois de juillet caniculaire. Énième boulot à la con pour une boîte d'intérim qui prenait les gens pour des unités de travail juste bonnes à travailler et leur faire faire du blé. Agence qui, quelques semaines plus tard, me virera pour leur avoir fait une maintenance informatique à la sauce bas-relief. Pimenter la sauce. Mais c'est une autre histoire. Alors le boulot, c'est la maintention dans un centre de tri. En gros, il y a d'un côté des semi-remorques qui arrivent remplis de colis. Il faut les

chargés. Ensuite, il faut les trier pour faire des palettes, puis charger d'autres camions sur le quai d'en face avec ces fameuses palettes. Bon, les collègues sont pas les plus agréables que ça, bon... Mais le gars au-dessus de moi, le patron d'ailleurs, je sais même pas vraiment, c'est un vrai connard. C'est lui qui remplit et signe les feuilles d'heures travaillées et qui les envoie à la boîte d'intérim. Et ce bâtard, régulièrement, oublie d'envoyer des feuilles ou ne compte pas les heures. Moi, je suis un chien sur ça, donc je me prends régulièrement la tête avec lui et il faut ferrailler dur à chaque fois pour se faire payer toutes les heures. Ça fait 3 semaines que je bosse ici, je commence à en avoir ras la haute. J'ai 20 ans, je sors du CPE, je suis sauvage et je lis à ce moment-là de la grève sauvage à l'autogestion généralisée de Van Egame alias Rat Game. Dans ce bouquin, il parle de sabotage en tout genre sur le lieu de travail. De cette lecture germe une idée. Si je n'ai pas de machine à saboter pour ralentir ou arrêter le boulot, je peux me dire que je suis la machine et qu'il faut casser cette machine. Donc, va pour un accident de travail. Et puis ça veut dire être payé sans aller travailler. Chien, petit chef à la con. Je réfléchis donc à me blesser sur mon lieu de travail, assez lourdement pour ne plus y revenir, mais sans trop de conséquences pour ma santé à long terme. Mais comment? À part me faire renverser par un camion, bon... Il me faut donc un outil. Un outil. Bingo. L'atelier. Celui attenant au hangar où l'on répare les transpalettes, les palettes cassées et tout le merdier. Je tiens mon plan de désertion. Un matin, je prends mon service à 4h du matin, je prends une palette cassée, me dirige vers l'atelier pour la réparer avant de m'en servir, normal. Je me mets à l'établi. Bon, j'ai la boule au ventre depuis que je me suis réveillé, mais c'est maintenant. Je me dis, serre les dents, trop c'est trop, et pense aux prochaines semaines de vacances, tout frais payé par l'intérim. Je saisis la péteuse, autrement dit la cloueuse pneumatique, mets ma main sur la palette, et vlan, je me cloue la main. Oh putain, ça fait mal. Mais j'ai parfaitement visé, entre le pouce et l'index. Ce gros muscle qui dans ma tête ne craint rien. Je gueule, putain que je gueule. Des collègues arrivent, le petit chef aussi, il se chie dessus le con. Pourtant, pas trop de sang au final. Je ramasse, la douleur se diffuse dans le bras, c'est hardcore. Par contre, dans moi, je souris comme jamais. Ça y est, je suis libéré. Et puis c'est beau, hein, cette main clouée, ce barouf partout. Bon, le SAMU arrive, piqûre dans la main pour anesthésier, on retire le clou, direction l'hôpital, vaccin anti-tétanos, pas de nerf touché. Bien joué, BR. Un gros pansement et 4 semaines d'arrêt. Renouvelable. J'aurai au final 2 mois tranquille, jackpot. Plus tard, je me blesserai volontairement à plusieurs reprises, pour ne pas y travailler bien sûr, entourant des méthodes moins douloureuses mais tout autant spectaculaires. Aujourd'hui ma main, ça va super, pas de séquelles, pas de cicatrices, et une putain d'histoire à raconter.

0: Il a 3 semaines.
1: Et ça a été ?
0: Oui, très bien. Il est né un peu en avance, mais j'ai pas à me plaindre. Toute la grossesse s'est bien passée.
1: Bon, ben, tant mieux. Et du coup, vous avez accouché où ?
0: À Trousseau, dans le 12e.
1: Ok. Je peux te tutoyer, peut-être ?
0: Oui, bien sûr.
1: Alors, donc, on va reprendre de manière chronologique, si ça te va. Donc, la date de conception, c'était quand ?
0: Alors, je suis tombée enceinte le 12 février, a priori.
1: Ok, et tu l'as déclarée quand ?
0: La semaine qui a suivi, juste après les analyses confirmant ma grossesse.
1: Et là, du coup, ça bloque ?
0: Oui, ça a tout de suite bloqué. Mais reprenons, je te fais une synthèse. Je suis intermittente, alors je travaille de manière discontinue, pas tous les jours en gros. Quand je travaille pas, je reçois mes indemnisations de France Travail. De ce côté-là, ça roule. J'aurais déclaré ma demande de congé maternité comme il se doit. Et comme tu l'imagines, mes droits chômage ont donc été stoppés direct. J'ai donc écrit à la caisse primaire d'assurance maladie pour déclarer mon congé maternité et qu'elle prenne le relais.
1: Bah oui, oui, très bien. Bah, de toute façon, la sécurité sociale, elle est là pour ça. Donc tu l'as envoyé à la CPAM de ton secteur, on est d'accord ?
0: Oui, oui, c'est ça, la CPAM de mon lieu de résidence.
1: Ok, très bien.
0: Et depuis, malgré mes nombreuses relances, j'ai toujours rien perçu. Toujours pas de revenus. Et je peux pas aller travailler. Et j'ai pas non plus de chômage, comme mon dossier à France Travail est encore bloqué.
1: Ok, alors donc déjà, les choses essentielles à se redire, tu me dis, hein, si je fais des erreurs, en tant qu'intermittente, les contrats que tu as, c'est pas des contrats au régime général, t'as jamais déclaré de CDD ou de CDI.
0: Oui, c'est ça.
1: Ok, alors, bah, ce qu'on va faire, c'est que je vais te présenter 2 personnes qui font partie du collectif des matermittentes. Mmh. En fait, elles ont créé un groupe pour aider des personnes qui sont dans ce genre de situation, comme toi, parce qu'en fait, à la CPAM, donc à la Sécu, en fait, ils racontent que des...

0: Des conneries sur nos droits de travailleuse précaire.
1: Mais c'est génial, je t'écoute tout de suite.
2: Eh bien, bonjour, je m'appelle Emmeline Bizery, je suis intermittente, technicienne dans le cinéma et l'audiovisuel. Et j'ai eu l'occasion de me rapprocher du collectif Matermittente parce que dans ma vie personnelle, j'ai eu l'occasion d'être enceinte deux fois. Et la première grossesse, médicalement, s'est très bien passée, mais administrativement, ça a été une catastrophe. Un mois avant le début de mon congé maternité, j'ai appris qu'en tant qu'intermittente, je n'étais pas raffiliée à la bonne caisse de sécurité sociale. Le changement d'affiliation a été assez rapide, mais quand il a fallu gérer ma demande de congé maternité, autant eux que moi, on tenait un peu des nuits de savoir comment gérer cette situation, de savoir de quel texte je relevais. Et donc j'ai fait les démarches telles qu'ils me le demandaient. Donc à chaque fois que j'appelais la CPAM pour avoir une information de qu'est-ce qu'il fallait que je donne comme pièce, à chaque fois ils me demandaient toujours d'autres pièces que je ne comprenais pas d'où ça pouvait venir, mais je fournissais à chaque fois et en plusieurs exemplaires. Tout ça pour commencer le congé maternité sans avoir d'indemnité, donc d'être radiée du côté de France Travail pour basculer sur le congé maternité qui n'était donc pas rémunéré. Et arriver à la fin de mon congé maternité, d'avoir une conseillère qui me dit « Ah, c'est bon, ça y est, on a pu enfin traiter votre congé et il se trouve que vous aurez un petit millier d'euros. » Mais c'est un montant pour ce mois-ci ou c'est pour la totalité du congé ? À ma seconde grossesse, je me suis fait accompagner du collectif et j'ai compris qu'est-ce qui n'avait pas marché sur ce premier congé et je peux dire que l'erreur dépend complètement de la CPAM. C'est-à-dire que c'est un mauvais traitement de mon dossier par la CPAM parce que tout usager potentiellement a droit à un congé maternité. Il y a deux phases dans le congé maternité. Il y a d'abord les conditions d'ouverture de droit et ensuite le calcul de l'indemnité. C'est là où le statut d'intermittent, il est un peu différent du régime général. C'est qu'il y en a plusieurs conditions pour dire que oui, on a droit à un congé maternité et après on se pose sur comment on le calcule. La CPAM rentre sur des façons de penser qui sont collées au régime général ou des situations d'interruption de travail d'un CDD ou d'un CDI et non pas de travail discontinu dont relèvent les intermittents, les saisonniers et les intérimaires. Régulièrement, quand on appelle la CPAM et qu'on a un conseiller de la CPAM, une conseillère de la CPAM au téléphone, il nous donne des informations qui en fait sont fausses. Parce que le régime général, ce qui se passe, c'est que vous avez travaillé, votre employeur prend le relais de la CPAM pour le congé maternité, donc la gestion du dossier est beaucoup plus simple. Il y a ces spécificités des emplois à caractère discontinu qui fait l'office d'une circulaire spécifique qui fait que la plupart du temps, les conseillers ne se réfèrent pas à cette circulaire et font comme si c'était du régime général. Et c'est là où souvent il y a l'erreur. Et après, le deuxième gros problème, c'est sur le calcul de l'indemnité avec souvent la non-prise en compte de certaines informations, que ce soit les congés spectacles, que ce soit les jours indemnisés par Pôle emploi, enfin France Travail par rapport au calcul de l'indemnité. Voilà, il y a vraiment la phase d'ouverture de droit et ensuite la phase de calcul d'indemnité. Dans mon cas, c'était les deux.
3: Je m'appelle Jacqueline Geffro, je suis régisseuse générale au Fourneau, un centre national d'art de rue et de l'espace public à Brest. Avant, j'étais intermittente plus de 10 ans. Je milite dans le collectif des intermittentes depuis le Covid, je les ai rejoints. C'est un collectif qui existe depuis 2009 parce qu'il y a eu du coup un regroupement de femmes intermittentes qui se sont vues bloquer leurs droits par France Travail, où France Travail leur demandait de rembourser l'intégralité de leur congé maternité. Elles se sont réunies, elles ont milité, elles ont saisi le défenseur des droits, elles ont gagné. À la suite de ça, c'était bon, bah qu'est-ce qu'on fait de cette histoire? Et puis ben, elles ont continué. Avec un angle surtout axé sur la maternité qui est en train de s'ouvrir depuis plusieurs années sur l'arrêt maladie, l'accident du travail. Qu'est-ce que c'est les matermittentes? Les matermittentes, c'est surtout un site d'abord qu'on peut consulter qui donne des stimulateurs, qui permet justement aux intermittents d'être autonomes dans la construction de leur dossier, parce qu'en effet, si nous, on ne construit pas notre dossier, si on ne le dépense pas de nous-mêmes à la CPAM, ben, on accède soit mal, soit pas à nos droits. Première discrimination, puisque quand on tombe dans le coma, c'est compliqué de faire remplir un tableur Excel. On a un rôle d'information, après on a un rôle où on aide les gens au cas par cas, parce que là, on en a de plus en plus des gens qui multiplient des statuts d'artistes-auteurs, d'intermittents du spectacle, d'auto-entrepreneurs, etc. Ils peuvent nous poser des questions et on va les aider au cas par cas pour constituer leur dossier. Donc on se débrouille pour que le dossier soit au mieux construit côté intermittent. Ensuite, on l'envoie à la CPM.

et on va du message de réclamation au procès. Voilà, c'est important de dire que nous sommes toutes bénévoles, que nous sommes toutes parents. Et ça reste une association et une activité qu'on fait quand on est dispo. Je pense qu'on est 6 actives et on doit être 10 au total. En 2024, on était à 750 dossiers aidés à l'année et on fonctionne au don. Jusqu'ici, on arrive à faire ce qu'on a à faire, c'est-à-dire financer les procès quand c'est nécessaire pour les personnes qui n'ont pas les moyens de financer leur avocat. On peut leur financer l'avocat grâce aux dons des autres personnes qu'on a aidées. Donc c'est un système de solidarité. Et j'ai aussi besoin aussi de dire que l'AMA intermittente, on ne milite pas contre la CPAM, on milite pour la sécurité sociale. Que c'est un principe de solidarité et que ça nous anime toutes. C'est le principe que j'aime beaucoup répéter d'Ambroise Croizat, c'est tout le monde donne en fonction de ses moyens et tout le monde prend en fonction de ses besoins. Et c'est juste rappeler que les 3 mois où je me suis retrouvée sans aucun revenu, où Emeline s'est retrouvée sans aucun revenu avec un bébé, etc., à un moment, en fait, c'est toujours les moments où on est le plus fragile dans nos vies. J'ai eu la même chose il y a très peu de temps avec un accident du travail. Quand t'es en coquille à l'hôpital et que tu sais que ça va être la merde et t'y vas quand même et tu le déclares, parce qu'en fait ça te pousse à ne pas déclarer et ça te pousse à ne pas prendre tes droits. Et donc du coup ne pas prendre ses droits, et ben c'est éliminer le principe de solidarité et de sécurité sociale. Enfin, je trouve ça injuste parce que le principe de la sécurité sociale, ça a toujours été de prendre soin des plus fragiles. Et là on est dans un fonctionnement où en fait les plus fragiles n'ont plus accès. Parce que si j'avais été en CDI, la question se serait pas posée. Et j'aurais pas fait de crédit à la consommation, et je me serais pas tapé 2 jours à la CPM à expliquer, et j'aurais pas appelé 150 syndicats. En fait, ça veut dire que si je me casse la cheville dans la rue, si je déclare mon arrêt maladie, je sais qu'il y aura forcément un battement de 15 jours à 3 mois, où je vais sans doute me retrouver sans aucun revenu de la CPM. Je vais par contre me faire radier très rapidement de France Travail, hein, au moment T, je touche plus mes droits à France Travail, je suis radié. Et donc du coup, je suis complètement précaire pendant ces 3 mois, et en plus, je ne peux pas travailler, puisque j'ai ma cheville qui est cassée.

0: régime intermittent, on dira toujours aux gens de déclarer leurs arrêts maladie parce qu'on lutte pour la sécurité sociale et qu'à un moment donné, à force de ne plus prendre ses droits, et ben, ils vont disparaître. Mais on est dans un truc absurde. Et donc nous, ce qu'on aimerait, c'est que le plafond soit plus haut pour l'arrêt maladie, qu'il y ait un plancher. Parce qu'en fait, en effet, si le plancher était calé sur le chômage, et ben nous, on pourrait dire, bah oui, t'as tout intérêt à poser ton arrêt maladie. Ça, et il y a aussi le fait qu'on aimerait que, comme le congé maternité, comme l'accident de travail, les jours d'arrêt comptent 5 heures par jour. Ça sécurise en fait le prochain statut. Parce qu'il y a le double effet qui se coule, c'est au moment T, j'ai plus d'argent, mais en plus les conséquences, c'est que mon arrêt maladie ne compte pas en heures, ma date anniversaire ne bouge pas, et donc en plus, je perds mon statut. On ne va pas envisager qu'il n'y a plus la sécurité sociale, on va juste rappeler à la sécurité sociale qu'on existe régulièrement. Et que, en fait, oui, il y a les institutions, mais de toute façon, les institutions ne nous ont jamais donné nos droits. On est allé les chercher. Et les droits, ça s'arrache, en fait.
1: L'UNEDIC, l'institution qui paie l'intermittence, mais aussi les allocations chômage, est menacée dans le dernier budget de l'ère Macron. Ce budget de massacre social, qui sera présenté dans les semaines qui viennent, prévoit des dizaines de milliards d'euros d'économies dans les services publics. Pour résorber la dette, sacro-saint objectif des régimes néolibéraux, le gouvernement prévoit de ponctionner 1 milliard d'euros sur le budget excédentaire de l'UNEDIC.
2: L'UNEDIC appauvri par l'État, c'est le symbole d'une révolution conservatrice concernant la sécurité sociale, entamée il y a plusieurs décennies. Détricoter la sécu et la rendre déficitaire. Ce sont les objectifs des capitalistes et des gouvernements depuis sa création.
3: La sécurité sociale est créée par les communistes et les syndicalistes pendant, puis après la Seconde Guerre mondiale. Ils créent un régime général unifié, géré par les travailleurs et travailleuses et autonome de l'État. Ce nouveau système vise, je cite, à assurer à tous les citoyens des moyens d'existence dans tous les cas où ils sont incapables de se le procurer par le travail. Il rassemble, en une seule caisse, toutes les formes antérieures d'assurance sociale et finance l'ensemble par une cotisation interprofessionnelle à taux unique. En France, en 1945, une partie du salaire est donc socialisée. C'est la fameuse différence entre le salaire brut et le salaire net. La différence entre les deux est justement la part de ces cotisations sociales payées par les employeurs. À la sortie de la guerre, cela représente près d'un tiers de la masse totale des salaires. Une grande partie de l'économie est donc tirée des griffes du capital.

0: Cette caisse est gérée de manière paritaire par des représentants élus des travailleurs, comptant pour les deux tiers, et du patronat, comptant pour un tiers. Les travailleurs travailleuses font alors la preuve de leur capacité à gérer en autogestion un budget équivalent à celui de l'État.
1: Vent debout contre ce communisme déjà là, et face à la menace d'une CGT trop puissante, les réactionnaires cherchent à rendre le pouvoir au patronat. Prise en 1967 sous la présidence de Gaulle, les ordonnances Jeanneney instaurent la parité, moitié salarié et moitié employeur. Les ordonnances suppriment aussi l'élection des conseils, coupant les administrateurs des caisses du monde du travail.
2: Et aussi, ces ordonnances divisent la Sécu en trois branches autonomes. La branche vieillesse, la branche assurance maladie et la branche chômage. Et ça, c'est une belle arnaque. Parce que ça permet de pointer du doigt la branche qui serait en déficit, sans possibilité d'équilibrer par les autres branches. C'est à partir de là qu'on va parler du trou de la Sécu.
0: Une super opportunité de mettre à bas cette utopie réelle. La Sécu est de moins en moins gérée par les travailleurs et de plus en plus par des administrateurs. On assiste alors à une bureaucratisation et une complexification de la gestion. En matière de financement aussi, l'État change les règles. En 1991, la CSG, Contribution Sociale Généralisée, est créée. Les cotisations sociales prennent moins de place dans le financement, contrairement à l'impôt qui replace l'État au cœur du système de la Sécu. Et la suite ? Eh bien, on la connaît. Le rétrécissement de la prise en charge, les réformes des retraites à répétition, le durcissement des conditions d'accès au RSA, au chômage ou encore le non-remboursement de certains médicaments. Que des mesures de bâtard de la part de gouvernants qui méprisent nos existences.
1: Mais peut-être que la bataille de la Sécu n'est pas terminée et qu'il nous revient de nous battre pour son élargissement et pour le monde qu'elle portait en germe.
0: Mayday à la radio et dans la lutte des classes. Comme en manif, on déborde, on est ensemble jusqu'après 19h.

0: c'est dur, putain.
1: Est-ce que ça démarre une révolte de jeunes? Pour la séquence actuelle que vit la Belgique francophone, peut-être que la première scène est un rassemblement devant le Parlement de la Communauté française, ou Fédération Wallonie-Bruxelles. Cela fait des mois que les enseignants font grève et manifestent pour empêcher le vote d'un décret de la ministre Glatini.
2: Alors Glatini, c'est la ministre en charge de l'éducation en Belgique.
1: Je l'ai pas dit?
2: Non, tu l'as pas dit.
1: Ouais, bah Glatini, c'est un peu leur Édouard Geoffrey aux Belges.
2: Qui ça?

0: Édouard Geoffrey, le ministre de l'Éducation nationale en France.
1: Ah ouais, moi je croyais que c'était Elisabeth Borne.
0: Ah non, ça a changé.
1: Et avant Elisabeth Borne, c'était qui?
0: Bah avant, il y a eu Anne Jeunetet, Nicole Belloubet, Amélie Oudéa-Castéra.
1: Il n'y a pas eu Gabriel Attal aussi?
0: Si, ça c'était avant. Et avant Gabriel Attal, c'était Papendaye.
1: Ah ouais.
0: Et encore avant lui, en 2017, c'était Jean-Michel Blanquer.
1: Oh, putain, Jean-Michel Blanquer, on l'avait presque oublié lui. Bon, dis.
0: Ouais.
1: Si je compte bien, ça fait 8 ministres en 9 ans.
0: C'est ça.
1: En moyenne, un par an.
0: Quasi.
1: Bon, on en était où là?
0: On en était à Glatigny.
1: Ah oui, la ministre de l'Éducation nationale en Belgique.
0: Elle-même.
1: Qui va les forcer à travailler plus pour gagner pareil.
0: Ouais.
1: Qui réduit les budgets pour les fournitures scolaires et pour les cantines gratuites dans les écoles. Mais qui augmente le Minerval dans les grandes écoles.
0: Alors, le Minerval, c'est quoi ça?
1: Alors, le Minerval, c'est comme ça qu'on appelle les frais d'inscription dans l'enseignement supérieur en Belgique.
0: Avec, en arrière-fond, le programme de casse sociale du gouvernement fédéral, qui d'un côté exclut brutalement des centaines de milliers de travailleurs sans emploi du chômage, s'assoit sur la concertation sociale,
1: bingo,
0: attaque tous les corps intermédiaires qui font contre-pouvoir, flexibilise les jobs.
1: Et de l'autre, baisse les cotisations sociales patronales, durcit la politique migratoire et augmente les dépenses militaires. Nickel.
0: Alors, au printemps dernier, ça éclate, puis ça s'échappe des manifs de profs. Et là, c'est toute une partie de la jeunesse de Bruxelles qui est dans la rue. Ça commence avec des minots sans masque, sans gants, sans protection. Donc certains s'attaquent à quelques mobiliers urbains abandonnés sur la voie publique.
1: En même temps, j'ai ces décos, les trottinettes, les voitures de location. Elles n'ont pas un peu cherché, non?
0: Face à eux, des robocops surarmés qui gazent, frappent, insultent, dont certains portent sans vergogne des symboles fascistes sur leurs gazeuses.
2: Manifester le week-end, je pense, ou le vendredi ou le jeudi, bref. Il y a la police qui ont commencé à frapper des mamans enceintes, des vieilles mamies avec des matraques, et ils ont commencé à gazer des enfants aussi, comme moi. Enfin, ils ont vraiment gazé fort, quoi. Genre, moi, c'était vraiment près, genre, même pas de 15 cm ou quoi. Et genre, ils frappaient, donc c'était vraiment horrible à voir. Plus les gens qui poussent, bousculaient et tout. Madame Glatigny qui est là en train de raconter du n'importe quoi. C'est abominable. Voilà, ils ont tout entamé.
3: Et tu as quel âge?
2: J'ai 11 ans et demi. Moi, si je peux ajouter quelque chose, c'est qu'aujourd'hui, on manifeste tous pour pouvoir garder nos droits, en fait. Parce que c'est les droits... de l'enseignement qui supprime maintenant, mais on ne sait pas quels droits ils vont vouloir supprimer dans le futur. Donc c'est super important que tout le monde se mobilise pour ça, parce que si on laisse passer ça, on laissera tout passer et il n'y aura plus rien, quoi. Voilà.
4: Pour moi, il faut investir dans l'école et pas investir dans la guerre. Je manifeste aussi parce que jeudi et vendredi, j'ai vu des gens se faire gazer, se faire tabasser injustement, soi-disant parce qu'il y avait des casseurs, mais c'est mes potes, c'est des profs, c'est des gens qui n'étaient même pas dans la manifestation qui se sont fait agresser. J'ai une amie qui n'était pas dans la manifestation, qui a été enfermée 4 heures dans une NAS, où il gazait en continu, où il faisait des contrôles au compte-gouttes et au faciès. Donc aujourd'hui, je manifeste parce que c'est pas... la Belgique, c'est pas un état où la police a tous les droits et peut décider du jour au lendemain de tabasser des enfants comme ça sans être puni.
3: Et je vois que t'as un super bandana. Tu peux nous le décrire?
4: Fuck off. C'est un message qui s'adresse tout droit à Glatigny et à ses réformes et à la police. J'ai 17 ans.
3: Ah, tu voulais ajouter un truc?
2: Je voulais dire fuck les policiers parce que c'est vraiment un système de merde.
3: Ok. Merci beaucoup. Pendant l'été, les révoltes se calment. Une partie de la population meurt de la canicule. Les fagnes partent en fumée.
5: Les fagnes, c'est une région naturelle en Belgique.
3: Dès la rentrée, les révoltes de jeunes s'étendent en Wallonie, en particulier à Liège, où le mouvement des enseignants est aussi l'un des plus combatifs.
5: La répression est brutale comme à Bruxelles. Beaucoup de jeunes sont en arrestation judiciaire. Le bourgmestre...
3: En Belgique, c'est comme ça qu'on appelle les maires.
5: Le bourgmestre socialiste interdit les rassemblements de plus de 3 personnes. Enfin, plus précisément, les rassemblements de jeunes. Ce qui ne s'était plus vu depuis les confinements. À Bruxelles, le retour des manifestations appelées par les syndicats deviennent, à leur marge, l'occasion de nouveaux affrontements et course-poursuite entre

0: flics et ados, voire enfants. Gazage, feu de joie de trottinette. Et comme à chaque fois, à la moindre petite manif, les autopompes sont de sortie. Par ici, on dit les canons à eau. Un jeune se fait tabasser par plusieurs flics qui lancent des insultes racistes, qui le traînent dans un fourgon où ils continuent à le frapper sur tout le corps et lui cassent les dents.
1: La vieillesse aussi, elle emmerde le gouvernement.
2: Pourquoi ?
1: Parce que tout ce que, moi, à mon âge, je croyais qu'on avait acquis pour mes gosses, mes petits-enfants, pour tout le monde. En fait, en un an et demi, ils ont tout détricoté, tout détruit. Et moi, je dis que les jeunes, ils sont fantastiques. Mais je les plains parce qu'ils doivent tout reconquérir. Il n'y avait rien d'acquis. Et j'emmerde le gouvernement.
2: Je peux te demander, c'est pas indiscret, quel âge tu as ?
1: J'ai 64 ans.
2: T'es déjà à la pension, du coup ?
1: Comment dis-tu ? Non, pas du tout, non. Encore 2 ans.
2: Je peux te demander dans quoi tu travailles ?
1: J'ai pas entendu.
2: Dans quel métier tu travailles ?
1: Alors moi je coordonne un réseau de volontaires seniors qui met en place des activités pour les seniors. Et pendant 30 ans j'ai travaillé avec les enfants et la jeunesse. Et voilà.
2: Est-ce que tu veux dire quelque chose sur comment est-ce que les réformes qui sont passées t'impactent toi personnellement ?
1: Moi personnellement, ça va venir. Hein. Dans 2 ans, je sais que j'aurai peut-être 200 boules pour vivre. Mais je m'en fous, je les emmerde quand même et je manifesterai jusqu'à ce que j'en meure. Voilà.
2: Merci.
3: Donc mon fils a 14 ans et demi, c'est sa première manifestation véritable, on va dire aujourd'hui, enfin pour laquelle il a un petit peu de conscience politique. Et donc je lui racontais ce matin pour le préparer que nous en 96, donc j'étais dans la même école que lui où il est actuellement, c'est-à-dire à Charlie Hensens, qui est quand même une école, on va dire, un petit peu de vocation de gauche et qui actuellement participe vraiment à toutes les grèves, et, etc. et a fait blocus pendant toute la semaine dernière, etc. Bref, en 96, j'étais à Charlie Hensens comme lui et on a fait toutes les manifs contre Laurette Onkeling, c'est les horribles changements qu'elle prévoyait pour l'enseignement. Bon, apparemment, on a perdu, mais on n'a pas eu cours pendant quand même des mois. Et donc on a fait vraiment toutes les manifs et un jour, j'en ai le souvenir très net, on s'est pris des autopompes quand même. C'était assez violent. Donc voilà, je vais raconter ça ce matin. Et je pense là que à la traîne, enfin après le cortège, en fait, il y a plein de jeunes qui sont restés et qui sont en train de se manger des gaz lacrymaux et voilà.
2: Qu'est-ce que tu lui as dit pour qu'il se prépare ou qu'il se protège ?
3: Surtout le groupe. Donc là, il rejoignait quelques copains. Le plus important, on reste ensemble, on ne se quitte pas et on fait attention les uns avec les autres. Et voilà, après, je lui conseille de prendre un foulard, mais il ne l'a pas fait. Mais il a mis un col roulé, un pull à col roulé au cas où pour les gaz lacrymaux. Mais il n'a pas sérum fille avec lui.
2: J'en ai, si tu veux, on peut lui en donner.
3: Ouais, mais tu peux m'enfiler un et je lui donnerai. Mais là, il ne veut pas me retrouver. Donc moi, j'ai lâché prise, en fait. J'ai dit, c'est sa première manif, je le laisse. Donc on a fait les 10-15 premières minutes ensemble. Et puis donc, lui, il voulait rejoindre ses copains. Il était question par la suite qu'il me retrouve au Mont des Arts. Et puis moi, j'ai vu que ça chauffait. Et j'ai pas vraiment envie d'être dans ce moment-là de la manifestation. Donc j'ai avancé. Je me suis dit, tant pis, faut lâcher prise, quoi. C'est sa manif à lui, en fait. Il va la vivre. S'il se met en danger, il se met en danger. On verra bien après, quoi, les conséquences.
2: C'est pas courant comme discours, c'est intéressant.
3: Non, mais c'est-à-dire que quand on est maman d'un adolescent, on est obligé de lâcher sur certaines choses, en fait. Et en fait, je pense, bon, on va sortir du cadre de la manif, mais je pense qu'à un certain âge, les garçons, ils ont un rapport à la violence. Il y a quelque chose de pulsionnel qui se déchaîne, surtout à 14 ans, vraiment, là, je le sens, il y a un truc sur la violence. Et je me dis, s'il doit vivre ça, autant qu'il le vit dans une manifestation, où il y a quand même des adultes, il y a quand même un peu de casse. Je préfère qu'il le vive comme ça, de cette façon-là, plutôt que de se bagarrer de manière débile et de se prendre d'un coup de couteau, quoi. Enfin, je préfère quand même que ce soit dans un cadre de manifestation qu'il vive ces expériences-là. Voilà, et puis parce qu'il y a quand même une vocation politique, et ça, malgré la violence, c'est prédominant, quoi.
2: Je t'ai pas dit ça, Rumpi, alors, on veut ?

0: Et vous venez d'écouter Mayday, c'était l'édition 260. Si vous vous embêtez dans les semaines à venir, on va pas être là. Vous pouvez nous écouter sur l'audioblog de Mayday.
1: Vous pouvez aussi nous écouter sur les radios amis qui nous rediffusent un petit peu partout en France. 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Et il y a notamment Jet FM depuis cette année à Nantes.
2: Et là, on va être en vacances, mais on revient le mercredi 4 novembre avec une émission, comme d'habitude, sur Mayday.
3: On a écouté Noir Boy George avec Prolétaire.
1: C'est ça, il y avait ça ce soir. Il y avait aussi Gwendoline avec Audi RTT. Et là, c'est quoi, Tago?
4: Eh ben là, ça assume pas trop dans le studio, mais on écoute Étienne de Crécy parce qu'on aime bien cette musique.
0: Et le morceau s'appelle Work. Ça tombe bien.
3: Prenez soin de vous dans les manifs les prochains jours. Amusez-vous bien.
2: D'ici à ce qu'on se retrouve donc le 4, la mobilisation ne faiblit pas et donc rendez-vous ce samedi, place Bellecour à 11h, à 15h, il y a plusieurs horaires et partout ailleurs en France, la lutte continue.
4: Et force aux interpellés, force aux lycéens et lycéennes et étudiants, étudiantes, on est avec vous.
1: Force à toutes celles et ceux qui descendent, on continue.
0: Allez, salut,
2: ciao, bisous.
4: Ciao.

Bonjour à toutes et tous pour une nouvelle saison de Flower Pop. Aujourd'hui consacrée à la musique psychédélique de la fin des années 60. Et débutons tout de suite avec le premier album d'un groupe californien, le Steve Miller Band, qui en 1968 sortait Children of the Future, comparé à l'époque par un journaliste du magazine Rolling Stone, comme le mariage entre les Beatles et le blues. Une belle comparaison pour sûr, et assez juste, car Steve Miller, qui est un musicien déjà confirmé dans le registre du blues, est aussi quelqu'un de très focalisé sur le travail en studio, les différents effets que l'on peut obtenir, et toute cette nouvelle vision sur le travail de studio qui est apparue très récemment avec l'album des Beach Boys, Pet Sounds, en 1966. Ce qui permettra donc à Steve Miller d'obtenir la possibilité d'enregistrer son premier album en Angleterre, au Zolomic Studio. Un album parfait pour débuter notre émission.

Les Soft Machine, un groupe anglais formé en 1968 avec Why Are We Sleeping, extrait de leur premier album. Les fondateurs du groupe, à ce moment-là, étaient tous des étudiants de Canterbury, plutôt portés sur le jazz, la musique expérimentale, et tous dotés d'un humour très décalé. Ils sont à la base de ce que l'on appelle l'école de Canterbury. Jazz fusion, rock psychédélique, et aussi à la base du rock progressif, tout comme le Pink Floyd avec lequel ils étaient très proches. Les Soft Machine ont révélé aussi de futures pointures du rock progressif, Robert Wyatt, Kevin Ayers ou David Allen, fondateur du groupe français Gong, mais nous y reviendrons un peu plus tard. Je vous propose pour continuer un extrait de leur deuxième album avec un titre typique du groupe, Pataphysical Introduction.

Kevin Ayers avec Town Feeling sur Joy of a Toy, son premier album solo en 1969. En même temps, et au même studio d'ailleurs, que l'album Umaguma des Pink Floyd. Kevin Ayers, membre fondateur des Soft Machine, avec Robert Wyatt, Mike Rutledge et David Allen, et avec cette belle voix de baryton indolent et l'élément poétique du groupe. Le rêveur impassible, romantique, hédoniste, d'une paresse absolue et d'un goût de l'humour absurde qui l'accompagneront tout le long de sa carrière. Très grand bassiste, il formera aussi à ses côtés le futur célèbre Michael Field, qui était âgé de 16 ans. Et si on retrouve beaucoup de son humour sur ce premier titre, vous allez pouvoir aussi découvrir son immense talent de compositeur.

membre fondateur des Soft Machine. Robert Wyatt quitte le groupe après 4 albums pour débuter une carrière solo. Ici avec Sea Song, un titre que l'on retrouve sur Rock Bottom, son album phare, un album envoûtant, dépressif, une musique qui nous plonge dans des univers fantastiques, sombres et abyssales, un véritable chef-d'œuvre, produit d'ailleurs par le batteur du Pink Floyd, Nick Mason. Un album où l'on retrouve la plupart des artistes du rock progressif du moment, comme Richard Sinclair de Caravan, par exemple, et les proches anciens des Soft Machine, Pink Floyd et d'autres groupes du moment. Cet album fait suite à un très grave accident qui laissera Robert Wyatt paralysé. Sa vie, mais aussi sa musique, seront à jamais transformées par cet événement. Et avec le temps, il est devenu une sorte de mythe vivant du rock progressif britannique, multipliant les collaborations, les albums ainsi que les projets innovants, pop, jazz, musique expérimentale,

musique de film aussi, comme par exemple Le Peuple Migrateur, il y a quelques années. Autre titre de Robert Wyatt, extrait d'un autre excellent album, Sleep, enregistré en 1997, en compagnie d'ex de Roxy Music, Brian Eno et Phil Manzanera, ainsi que d'une autre immense pointure du rock et du jazz, Paul Weller, fondateur de The Jam, pour un titre hommage et caricature de Bob Dylan, Blues in Bob Minor.

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autre ex-membre fondateur des Soft Machines, David Allen, avec son groupe Gong, fondé à la suite en fait d'un accident qui l'a bloqué en France, une histoire de visa, alors qu'il revenait avec les Soft Machines d'une virée en Espagne. Enfin bref, ne pouvant suivre le groupe pour l'enregistrement de leur deuxième album, et donc bloqué en France, et multipliant les rencontres dans le milieu du free jazz, il formera le groupe Gong, dont nous venons d'écouter un extrait du célèbre Camembert électrique. À l'époque, une musique totalement absurde, loufoque, où se mêlent poésie, science-fiction, humour, jazz, une ligne expérimentale aussi proche soit-elle des Soft Machines. Un petit dernier pour la route avec The Eternal Will Spin, extrait du dernier album de David Allen en 2014. The Eternal

psychédélisme britannique avec Sky Pilot d'Eric Burdon et des Animals. Nous sommes bien, bien loin de The House of the Rising Sun et pourtant seulement 4 années séparent ces deux titres. Ici en 68 sur l'album très, très pop The Twain Shall Meet. Avec l'arrivée de la vague psychédélique, Eric Burdon va laisser ses racines rhythm and blues pour se lancer dans cette nouvelle aventure musicale totalement enthousiasmée par la révolution hippie de cette fin de décennie. Les Animals sont donc dissous et Eric Burdon va s'entourer de nouveaux musiciens pour réaliser deux albums étranges, visionnaires et totalement à l'opposé de ce qu'il faisait alors. The Twain Shall Meet résume finalement assez bien cette période de folie, de création où tout est permis. Et l'instrumentation, quant à elle, est plus que surprenante. Cornemuse, flûte, clavier, collage sonore et longue impro de guitare totalement saturée. On y trouve même une future star du rock en la personne d'Andy Summers, futur guitariste de Police. Le rock est vaste. On se quitte pour aujourd'hui et Flower Pop reviendra le mois prochain, même heure et même endroit. Et d'ici là,

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